0: J'aurais dû m'enseigner.
1: Je vous en parlais tout à l'heure. Jason Roy l'éveillé était en studio avec les filles du lunch aux côtés d'Audrey Louise Beauséjour pour parler de La Belle et la Bête. Et on a découvert que Jason avait un côté princesse. Je vous le fais entendre dans trois chansons. Les trois accords s'en viennent. Karim Ouellet également avec l'amour. Tout de suite, c'est Corneille. Arrive.

0: Christine Roy l'éveillé et Audrey Louise Beauséjour étaient dans les filles du lunch ce midi pour parler de la comédie musicale La Belle et la Bête. Jason a révélé qu'il y a un côté princesse.
1: Moi, on dirait qu'on voit pas okay, ça.
2: OK, non, mais moi, j'aime ça, les flattes.
0: Okay, les flatouilles.
2: Veux-tu me flatter dans le tour? Oh. Un petit peu, tu sais, comme puis là, elle me fait des dessins encore. OK, c'est vrai. Non, mais juste encore, je vais deviner c'est quoi le dessin. Mais c'est juste pour me faire flatter. C'est lourd
0: j'aime
2: un peu.
0: Ça. Oh my God, je me reconnais tellement, je fais la même affaire. 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Pour l'écoute en direct aussi, Evelyne Audet sera là lundi dès 11h30, maman de deux enfants qui n'a rien fait pour elle depuis 8 ans. Et pour se retrouver, elle a choisi d'aller marcher dans le désert du Maroc. Nos filles du lunch ont parlé aussi ce midi d'astrologie. Est-ce que Alexandre Goyette, notre chouchou, croit en l'astrologie? C'est la confidence dans les prochaines minutes. Richard Séguin aussi, ça s'en vient à rythme.
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0: qui danse du chouchou avec Alexandre Goyette. Salut!
1: Salut!
0: Nos filles du lunch ce midi ont parlé de l'effet de la pleine lune sur nos signes astrologiques. Toi, je pense que t'es bélier.
1: Comment tu fais ça? Déjà, ça me fait peur.
0: Ben oui, non, ben mais c'est les astres qui me l'ont dit.
1: Bélier, ouais, ouais, ouais.
0: C'est aussi l'intelligence artificielle qui me l'a dit.
1: Ah,
0: j'ai fait des
1: ouais.
0: petites recherches sur toi. Là aussi, tu peux t'inquiéter, j'ai l'air d'une stalkeuse, hein?
1: Un peu, ouais. Toi, tu m'as amené un pâté chinois chez nous.
0: Pourquoi?
1: Je sais pas si tu me stalkes.
0: Ben, si le pâté chinois, écoute, me t'en servir la prochaine fois à ta prochaine présence avec nous. Dis-moi, est-ce que tu crois à l'astrologie?
1: Pas du tout.
0: Non?
1: Tu sais, après ça, lire ça, mettons, en déjeunant le dimanche matin pour le plaisir. Par contre, je crois aux effet de la pleine lune. Ça, okay. Oui. Ben, tu sais, c'est un effet quand même sur les marées. Certaines personnes dorment moins bien quand c'est la pleine lune ou des trucs comme ça. J'attends que quelqu'un m'envoie ma carte du ciel.
0: Peut-être mais... que ça va être moi qui va te faire changer d'opinion parce que dans une vingtaine de minutes, c'est mon heure astro.
1: OK.
0: Et je t'annonce que les béliers, vous êtes au top en fin de semaine. Les effets que ça va avoir sur vous autres, tu vas capoter.
1: En fin de semaine. Faudrait que je croie à l'astrologie pour juste deux jours de bénéfices.
0: Peut-être qu'à partir de là, tu vas finir par y croire.
1: Peut-être.
0: Je te souhaite un bon week-end,
1: merci.
0: Alex. Merci. Vincent Valère aussi fait partie des tops du week-end. Je ne dis pas tout de suite son signe, ça pourrait vous concerner. Ça y est, là, à compter de 21h. Le voici avec Stone.

0: comme une enfant à Noël. Une enfant qui déballe le cadeau qui est le rêve d'une vie de tous les enfants de la planète entière. Je pense à quoi? Je pense à Disneyland. Mais pas n'importe lequel. Là, c'est les parents aussi qui capotent parce qu'on vous envoie outre-mer Disneyland. Paris, c'est complètement fou. J'ai le sourire fendu jusqu'aux oreilles de Mickey Mouse, là. Sébastien Benoît comme accompagnateur. En plus, 3 forfaits pour 4 personnes à gagner. On fait ça avec les rythmes payants à compter de lundi prochain pour les surveiller entre 8h et 18h. Soyez là. Au retour, on part ça, notre rassemblement. Restez là, rythme.
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0: Nous sommes jeudi le 24 septembre. Bon anniversaire à Sonia Richer de Sherbrooke. C'est également l'anniversaire de Clara Lafontaine qui est dans le coin de Trois-Rivières. Vous partagez votre anniversaire avec d'autres vedettes québécoises comme Luc Picard ou encore Martin Petit. Bonne fête à tous, eux qui sont probablement de fidèles auditeurs de Rythme et de l'heure astro. Avec la pleine lune d'en fin de semaine de samedi, ça a toujours des effets là, sur les différents signes astrologiques, mais qui en ressortira gagnant? Qui en ressortira perdant et c'est quoi la surprise de la fin de semaine aussi. Restez là pour le découvrir tout au long de la prochaine heure. On va partir ça avec nos trois signes top du week-end. Mike Desmero, Koumé, ça s'en vient. Mais tout de suite, c'est Petite Vie, Petite Misère, Souvenir de Vilain Pingouin à Rythme. Oui,

En fin de semaine, pleine lune en bélier, donc nos béliers, c'est le signe qui ressort le plus fort ce week-end. Le dessert, enfin, l'étau des derniers mois, si vous vous sentiez oppressé pour quelconque raison, on dit que là, vous allez vraiment reprendre du contrôle, balayer les doutes, vous aurez une nouvelle énergie d'action. Les lions également, vous faites partie de nos signes top de la fin de semaine. Ça s'annonce festif et vous aurez un charme naturel qui va faire des ravages. Profitez-en, là, pour que vos projets, vos opportunités continuent de briller. Les vierges également, vous faites partie des trois signes top. Vous avez une efficacité redoutable, une clarté d'esprit maximale en fin de semaine, au travail, en affaires. Vos efforts, stratégies vont commencer là, à porter leurs fruits. Bon, nos trois signes flops s'en viennent, puis j'en fais encore partie. C'est super beau week-end en perspective aussi pour deux autres signes. Restez là, Daniel Bélanger s'en vient, Charlotte Cardin, mais tout de suite, c'est sale, bye.

0: trois signes astrologiques. Ce sera un week-end flop selon nos astres et la pleine lune en bélier de ce week-end. D'abord, les cancers comme moi, on dit que ça pourrait nous fragiliser cette pleine lune-là. Sur le plan émotionnel, on pourrait se sentir tiraillé, indécis, à fleur de peau quant aux décisions à prendre pour votre avenir. Hey, je suis là-dedans en ce moment. Faut prendre du recul. Les taureaux, il y a une vieille histoire, une situation non résolue du passé, que ce soit amoureux ou amical, qui va refaire surface puis ça vous tracasse. Donc, vous pourriez avoir des tensions inutiles. Et les gémeaux risquent de petites douches froides. Un événement, un rendez-vous que vous attendiez ce week-end pourrait être annulé ou reporté. On n'aime pas ça, les choqueux, là. Si vous amenez en date un gémeau, cancellez-le pas, s'il vous plaît. Nos surprises, notre surprise du week-end s'en vient au retour et nous déjà aussi, en souvenir à rythme.
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a la chance d'avoir la surprise du week-end? Ben si je vous dis que c'est la saison de ce signe qui commence, les balances, beau week-end en perspective et que vous aurez une surprise majeure, particulièrement côté cœur. Un élan de passion qui était inattendu, des révélations intimes qui viennent raviver des sentiments que vous pensiez oublier, donc il pourrait y avoir un grand tournant relationnel. Hey, je sais pas exactement ce que c'est pour vous, mais je suis excitée, tu sais. S'il y a quelque chose de majeur qui se passe, là, vous rencontrez l'homme ou la femme de votre vie, véritable coup de foudre, ou ben quelque chose qui stagnait, qui débloque avec la personne que vous fréquentez depuis des mois, années, ben je vais tout savoir. Moi, je serai de retour lundi dans 18 ans, les hits. Mais il nous reste encore quelques minutes ensemble et on chante sous la pluie, sans pluie, avec Simple.

0: Véronique Ducaire, qui était malade aujourd'hui, on lui souhaite un prompt rétablissement pour qu'elle nous retrouve en forme dans une prochaine émission de Génération J. Ici Caro Turner qui vous souhaite un très, très beau week-end. Samedi matin, là, moi, c'est sûr que je vais me réveiller puis quand je vais manger mes petites crêpes, je vais écouter 30 ans de pop avec Sébastien Benoît, qui doit triper ben raide en ce moment parce qu'il a appris qu'il s'en va avec des auditeurs, peut-être vous, à Disneyland Paris. Les rythmes payants, ça commence lundi à compter de 8 heures. Bon week-end, peut-être aux pommes ou dans un télésiège pour un festival des couleurs en écoutant Rythme sur l'application Cogeco Média. À lundi.
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0: Miles Smith, nice to meet you. C'est le fun de te rencontrer. Colin, que c'est le fun. Allô, Steph?
1: Allô, bon matin.
0: Comment ça va?
1: Bon vendredi.
0: Oh oui, c'est vendredi
1: c'est
0: aujourd'hui.
1: C'est vendredi.
0: Le 25 septembre 2026, pieds 5h30.
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0: Excellent vendredi. Merci d'avoir choisi Rite 97.1 avec... Je pense qu'on se tape ses nerfs à matin.
1: Oui, tant que le week-end arrive. Depuis qu'on est arrivé, depuis que je suis arrivé, tu me tapes ses nerfs.
0: Tu vois?
1: On dirait que tu me lâches pas, matin.
0: Hey!
1: Je comprends pas ce que j'ai mérité. Ce que j'ai fait pour mériter ça.
0: Ouais, merci, c'est mieux dit. Ça va être une grosse journée aujourd'hui.
1: Ouais.
0: Pour Steph, là, très dur.
1: Ben, en fait, je dirais que j'ai comme un cerveau dans le jello à matin.
0: Un cerveau?
1: Oui.
0: T'en as combien, toi?
1: Un.
0: OK. T'as comme le cerveau.
1: Les deux morceaux.
0: Deux hémisphères.
1: Et c'est deux pour un matin.
0: Ouais. Je comprends. Je vous souhaite un excellent réveil, un bon début de week-end, l'Outaouais. Merci d'être là. Je regarde la une du Journal de Montréal aujourd'hui. On parle d'une femme qui est dans les grosses douleurs, grosses souffrances. Là. On dit qu'elle est en attente pour une opération d'urgence depuis à peu près un an. Elle souffre d'endométriose.
1: C'est quoi ça?
0: C'est dans le bedon des madames.
1: Okay.
0: C'est des toiles d'araignée qui se forment, comme des toiles d'araignée qui se forment dans l'utérus de la femme.
1: Okay.
0: Elle souffre le martyr et on la gosse. On la gosse. Elle doit être opérée, puis ça gosse.
1: Fait mon Dieu.
0: C'est épouvantable.
1: Imagine le mal qu'elle a.
0: C'est épouvantable.
1: Hey, on a eu des petites crampes des fois, puis genre, ça le fait pas, là. Puis moi, je suis misérable quand j'ai mal au ventre.
0: Je peux comprendre.
1: Oh.
0: Je peux comprendre. Qu'est-ce qu'il y a à part ça? Demain, une affiche géante des fans du Canadien. C'est pour vous autres. On met ça dans le Journal de Montréal demain si vous voulez vous l'acheter. Vous, vous gênez pas, mes amis. C'est les grosses nouvelles, c'est tranquille. Mais on a trouvé des perles pour vous autres. On va vous en parler ce matin. Il y a plein d'affaires. On vous a posé la question hier sur Facebook. Question qui sort à 18h tous les soirs du dimanche au jeudi. Hein?
1: Bravo, Martin. Martin Sveff.
0: Fait un an et quelques jours.
1: Le mané, là.
0: Ah, je sais bien.
1: Non.
0: Il y a 61 personnes qui ont pris le temps de répondre à notre question. On vous a posé la question. T'as fait combien de jobs dans ta vie?
1: Oui.
0: T'en as fait combien, toi?
1: Et j'ai dû compter un matin sur mes doigts.
0: Puis, oh.
1: Je suis en 6, je pense.
0: T'avais assez de doigts?
1: Oui.
0: Parfait.
1: Oui, mais en même temps, tu sais, je veux dire, ça change pas rien d'en avoir fait 10, 6, 7, 8, peu importe quoi. Mais en même temps.
0: Ben, ça change. Attends un peu, ça change pas rien.
1: C'est le fun. Non, mais c'est le fun de faire comme, j'ai pu essayer ça. T'sais, parce que quand on te pose la question, quand t'es jeune, exemple, tu veux faire quoi dans la vie? C'est gros comme question.
0: Ah oui, mais
1: c'est rare que tu fais juste une job dans toute ta vie, en tout cas.
0: Mais ça a changé. Ça a changé parce qu'à une certaine époque, tu rentrais une place puis tu sortais de là à ta retraite. Là.
1: Oui.
0: Tu sais, aujourd'hui, tu vas en faire 2, 3, 4, 5 jobs.
1: Non, c'est ça.
0: C'est plus pareil comme c'était. Mais écoute, on va jaser de ça. Il y a eu des réponses et des réponses qui... Il y a une fille qui écrit, écoute, elle a un CV, là, wow! Elle a tout fait.
1: Mais pour vrai, là.
0: Oui!
1: Non, mais tu sais, des fois, tu vas du monde, tu dis, coudonc, t'as tout fait dans la vie, toi?
0: Oui. Mais, en tout cas, si c'est pas vrai, écoute, le CV est impressionnant encore.
1: Tu as utilisé ChatGPT?
0: Non, pense pas. On va parler de ça ce matin, d'intelligence artificielle, avec l'histoire d'un bouquin qui est sorti.
1: Mais oui.
0: Vous avez entendu parler de cette histoire-là. Moi, ça me dépasse.
1: Si vous en avez pas entendu parler, vous allez en entendre parler.
0: Et c'est sacrifice, oui. C'est vendredi aujourd'hui. On a notre tourne du vendredi à vous offrir. Écoute, le CV est impressionnant encore.
1: Tu as utilisé ChatGPT?
0: Non, pense pas. On va parler de ça ce matin, d'intelligence artificielle. Avec l'histoire d'un bouquin qui est sorti.
1: Mais oui.
0: Vous avez entendu parler de cette histoire-là. Moi, ça me dépasse.

0: Victoria, à Saint-Joseph-du-Lac. Je vous souhaite une bonne fin de semaine.
1: Merci.
0: Bye.
2: Salut, j'aimerais souhaiter une bonne fin de semaine à Martin et Wonder Steph. Moi, en fin de semaine, je fais un petit déménagement. Oh. Bonne journée.
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0: Martin, bon matin, Wonder Steph. Je quitte pour la fin de semaine pour aller retrouver ma tante Annick au lac Champeau. Bisous.
1: Bonjour tout le monde. Hello. C'est Rachel. En fin de semaine, je vais en profiter pour déshydrater mes fines herbes. Je vais faire fumer du fromage sous mon fumoir. Oh. Je vous souhaite un bon week-end.
2: Bonjour, moi c'est Rosanne. Je vous souhaite un excellent week-end.
1: Bon week-end.

0: Yes, 536.
1: Hey, j'ai rien contre la première RIT 1, là,
0: ouais.
1: Mais la version 72, là, est bonne. Sérieusement, j'ai juste envie de te danser.
0: Oh, ben non, arrête ça, toi. Claire, Claire Villeneuve qui écrit, oh oui, c'est la belle chanson. Merci, Claire, c'est gentil. Il y a des gens qui sont déjà là au 11007. À qui on veut dire bonjour ce matin?
1: Chantal Pitre, bon vendredi, mes amigos. Merci pour votre belle semaine. Toujours agréable d'être au rendez-vous avec vous. La meilleure station de radio, Rythme 97.1.
0: Oh, ça, c'est
1: merci,
0: gentil.
1: Merci, Chantal. France qui est là. Bon matin, les cocos. Oh my God. Déjà vendredi, bon week-end à vous. C'est Mario.
0: Merci,
1: il y a Ubi qui est là aussi. Martin Chénier qui nous souhaite un beau week-end.
0: Merci, Marc.
1: Il dit au meilleur duo de la radio. C'est-tu fin, il y a un peu. Rachel Lanouette, hello. Déjà vendredi, la semaine a tellement passé vite avec vous deux. Merci, mais c'est vrai que la semaine a passé vite.
0: Il
1: y a Diane Viau qui est là aussi. J'ai hâte que vous arriviez. On est là, on est là. Il y a Claire, Denis, Nancy Courville, Isabelle Parisien, Cathy. Il y a Benoît aussi qui dit hola.
0: Attends une minute, là.
1: Quoi?
0: Isabelle Parisien, t'as-tu lu le message?
1: Allô? Bon vendredi, je vous aime. C'est ça?
0: Ben oui.
1: Ben oui. Ben, j'ai lu.
0: Ben oui, mais je vous aime. C'est gros, là.
1: Ben Martin, il y en a plein qui nous disent ça.
0: C'est beau, là.
1: Ben oui.
0: Je trouve ça le... Merci, Isa. Wow.
1: OK, eux autres ont le droit de te complimenter, mais moi...
0: Mais non, c'est... Arrête, ça n'a pas rapport.
1: Quand je dis « Oh, ouais, ouais, bye, bon week-end, à lundi, j'ai hâte. » Oh, ça me pousse dans la face, bye. Genre what?
0: Ben Fournier, bon matin, merci d'être chez nous. Il est 5h37 minutes, vous êtes fin d'être là, sérieusement. On se tape ses nerfs un matin. Hier, on était en direct du Tim Hortons, si vous avez manqué l'émission. Un gros merci à Robbie et toute l'équipe là-bas. On a été vraiment très bien reçus. J'espère pouvoir refaire l'expérience. Il y en a des Tim Hortons en tabarnouche dans la région. Moi, je suis prêt à tout y faire. Sérieusement, là, on a été fournis en café hier.
1: Moi, j'aime ça être au Tim, mais comme... Tu sais, quand on n'est pas en studio, confortable dans nos pantoufles.
0: Ouais.
1: Tu sais, là, ce matin, OK, j'arrive à la station. Ah, oh, on va être confo un matin parce que, veux pas, tu sais, il y a le sapin de Noël à côté. C'est bon!
0: Ça me prend tant que t'en parles.
1: Non, mais juste pour que tu saches. Puis là, lui, il veut faire toutes les Tim Hortons. Pas de problème. Je vais être vraiment contente. Mais il faut que tu sois plus focus.
0: Qui, c'est moi?
1: Ouais.
0: Qu'est-ce qu'il faut que je sois plus focus?
1: Qu'est-ce que t'es mêlé hier.
0: Je suis tout le temps mêlé.
1: Oui, c'est ça.
0: Ben oui, mais Wonder Steph et la cerise sur le Sunday, c'est Benoît Fournier qui dit ça ce matin. Paul, bon matin les amis, je viens de me lever, je suis en retard. Oh!
1: Pas vraiment. Ben,
0: t'es supposé se lever à 3h, t'es un petit peu en retard.
1: t'es un petit peu beaucoup, là.
0: Un petit peu, oui, un petit peu.
1: Wake up, Paul.
0: Paul, bonne journée à toi, amuse-toi. 5h38 minutes, ouais, je disais qu'on se tapait ses nerfs.

0: Steph, aucune réaction ce matin sur le sapin de Noël. Hier, on était hors studio. Je te l'ai fait.
1: Non, mais quand je suis arrivé hier à rythme au travail, j'ai capoté.
0: Ben oui, mais c'est ben la oui, fun que tu capotes avec moi, là.
1: Mais j'ai vraiment l'impression
0: que... Y'es-tu beau? J'ai-tu bien réussi? T'es-tu contente?
1: Oui, oui. Puis ça, j'ai l'impression vraiment que ça fait longtemps qu'il est là.
0: Alors, regarde-les parce que la semaine prochaine, je le change.
1: Hein?
0: Ouais.
1: Non, non, c'est pas ça la deal, là.
0: Il n'y a pas de deal.
1: Ben
0: tu
1: oui.
0: Tu m'as demandé un sapin, je l'ai fait. Il est là. Semaine prochaine, je le change. 5h39, pilote.
1: Semaine prochaine, je me pointe pas en studio.
0: Hein?
1: Hein?
0: 4 minutes, voici Madonna et Justin Timberlake chez nous. Arrête. Excellent vendredi.
1: Bon vendredi, la gang.
0: Hein,
1: merci,
0: ouais.
1: Chino.
0: Ouais, c'est ça. Bravo.

0: TikTok, TikTok.
1: Donna, j'aime ça.
2: Je viens de m'étouffer.
1: Oui, j'ai vu. Puis pendant qu'elle s'étouffait, je riais.
2: Ben oui.
1: 542.
2: C'est parce que j'ai passé proche de faire un gros dégât de café. Ben. Puis je l'ai comme rattrapé. Mais en même temps que je voyais mon café perdre la vie, j'étais en train d'avaler, tu sais. Genre, fait. Puis ça l'a comme aspiré en double.
1: Oh.
2: Est-ce que vous comprenez?
1: Mais oui, on comprend.
2: OK, parfait.
1: Oui.
2: Ça va.
1: Steph, tu dis, j'ai presque échappé mon café. Hier, on revenait de chez Tim Hortons et Joe est avec nous autres, un de nos techniciens ici. Puis il dit, voyons, qu'est-ce qui s'est passé avec la nappe?
2: Oui, je sais, dégueulasse. D'ailleurs, faudrait que je la lave si on a une prochaine tournée. Là. Et dégueulasse, ça n'a pas de bon sens.
1: Combien de café t'es échappé là-dessus?
2: Au moins deux. Mais deux complets.
1: Ah, j'ai jamais vu ça. Hey. J'ai jamais vu ça. 5h43 minutes, je vous souhaite un excellent réveil. Steph, juste me titiller sur la météo. Aujourd'hui, j'ai vu du soleil pour le week-end. Qu'est-ce qu'on prévoit?
2: Pour le week-end?
1: Ouais.
2: Non, jusqu'à mercredi.
1: Sérieux?
2: Prochain.
1: Ouais. Wow.
2: Puis là, tu vois, aujourd'hui, on annonce 22, plein soleil, ouais. Même scénario demain. Dimanche, 23, il n'y a pas un nuage sur la map, là. OK? Jusqu'à dimanche. Et là, je regardais ce matin, 5 degrés.
1: Ouais, c'est pas chaud.
2: On est dans le temps de l'année où ce que genre on a des dilemmes à la maison.
1: T'habilles comment?
2: Non, pas rien que ça.
1: Oh. Les fenêtres?
2: David, il aime ça ouvrir les fenêtres pour le dodo. Mais oui, il n'y a pas de stress.
1: Toi?
2: Mais oui, mais t'as peu, là.
1: OK.
2: Parce que tu sais, moi je dors nu, là.
1: OK.
2: Je me lève le matin à 2h30.
1: Fait froid.
2: Pardon?
1: Ben oui.
2: Ben lui, il est encore en mitoufflé dans le doudou chauffante. Et moi, je gèle, je grelotte. Je suis pas bien, là. Là, c'est sûr que moi, une malade des prochains jours, on m'a reniflé quelque chose.
1: Mais c'est pas le froid, apparemment, qui donne le...
2: Je le sais, ouais. Mais c'est tout le temps dans le temps où ce que j'ai froid, on dirait.
1: Ouais.
2: Puis, pourtant, tu sais, quand même bien que la craque est petite ou elle est grosse, on finit par geler. Je suis sûr qu'il faisait 14 dans la chambre le matin. Hey, mais 14, c'est frette, là.
1: Ben, ça peut être plus froid que ça. Si les fenêtres sont ouvertes puis il fait 5, c'est sûr qu'il fait pas chaud dans la maison, là. Ça, c'est clair. Mais chez nous, on dort la fenêtre ouverte aussi, puis...
2: T'es pas si pire. Ah non, je sais pas.
1: Je me
2: lève,
1: c'est vrai que
2: j'ai gelé, là.
1: Écoute, l'eau est dans la douche. Elle est déjà très, très chaude, moi, quand j'embarque dedans.
2: Ben, c'est ça. Je la pars d'avance. Mais bref, tout ça pour dire qu'en fin de semaine, de toute façon, il annonce super beau, quand même bien qu'il fait 5 degrés en ce moment. On va oublier ça à compter de genre 10, 11 heures tantôt.
1: Il est à 5h44. Lis le message de Paul Arcand au 11007.
2: Ça doit coûter cher d'essuie-tout à rire. En fait, c'est pour ça qu'on n'en trouve pas. Non, mais Mart, on n'en trouve jamais.
1: C'est dans notre contrat, ça. C'est vraiment dans notre contrat. On doit avoir tant de rouleaux d'essuie-tout par année.
2: Il y a un rabais, négocié. Là, à toutes les fois. Genre, fait que nous autres, c'est rabais Mart Wonder.
1: Voici No Doubt chez nous, à rythme.

0: 5h48, c'est correct?
1: Non, non, ça va. C'est juste que j'avais tellement une belle voix claire jusqu'à temps que je m'étouffe. Puis là, ben, je suis en train de me scraper ça. C'est pas grave. Hein?
0: Steph, t'as jamais eu une voix claire.
1: Mais à matin, t'es claire.
0: Dans tes rêves. On vous a demandé hier combien de jobs t'as fait dans ta vie. Il y a 60 millions à gagner à l'Automax ce soir. Ça pourrait se terminer si vous gagnez, évidemment. Ça pourrait s'arrêter à ce nombre de jobs-là. Je travaillerai plus jamais de ma vie, ça se peut. Puis je vous le souhaite, là. Hey, 60 millions, tabarnak.
1: Mais tu sais, il y en a qui aiment vraiment leur job, là.
0: 60 millions, tu rentres travailler lundi? Sois honnête. Ben non, arrête.
1: Oui.
0: Prends une petite vacance.
1: Ben ouais, non, Martin, à ta peu. Je m'en viens me vanter en honte.
0: Martin est en bout de ligne. On va le chercher. Salut, Marthe.
2: Salut, ça va bien?
0: Ça va super bien, toi-même?
2: Ben oui.
0: Martin, dis donc bonjour à Wonder. Elle a besoin
1: Martin,
0: de ça ce matin.
1: Ben
0: Wonder,
1: non,
2: ça
1: mais,
2: va bien?
1: Ben oui, Martin. T'es debout depuis quelle heure?
2: Ah, moi, je me réveille à 4h30, 5h moins quart le matin.
0: Hé, hey, oh, wow. Je le call.
1: OK, t'es prêt déjà. Là.
0: J'ai envie de te demander, Marc, combien de jobs t'as fait dans ta vie?
2: J'ai fait 5-6 jobs. C'est sûr que j'en ai eu des plus petites quand j'étais plus jeune, là, mais des jobs quand j'étais adulte, 5-6 certains.
0: Comme quoi,
2: j'étais,
0: mettons?
2: Photographe, j'ai été gérant d'un entrepôt de produits chimiques, j'ai été concierge dans un collège privé.
0: Attends un petit peu. Gérant de produits chimiques, d'un entrepôt de produits chimiques, c'est ça que t'as dit?
2: Ouais, ben c'était des produits de nettoyants, puis des solvants, puis tout ça.
0: T'as-tu déjà fait de la drogue?
2: Non.
1: Eh oui,
2: non, je pense que j'aurais plus pété de la boue que d'agir.
0: Breaking Bad. OK, ensuite de ça, t'as fait quoi, tu disais?
2: Ah, j'ai été concierge dans un collège privé pour des sœurs à Montréal.
0: Oh.
2: Oui, mais ça a été une belle job. Puis là, ben présentement, je suis ouvrier à l'hôpital de Buckingham, puis au centre d'accueil.
0: Fait que tu fais tout à l'hôpital, c'est ça?
2: Ouais. Moi, je fais du plâtre, de la peinture. On fait des jobs de plomberie.
1: OK.
2: On répare des lits, des choses comme ça.
0: Tout. Ça, c'est brillant. Ça, c'est quelqu'un qui est capable de tout faire avec ses mains, là. Moi, ça m'impressionne en tabarnouche parce que je suis pas capable de rien faire avec mes mains.
1: Non, t'es bon, Martin. C'est juste, je pense que tu perds patience vite. C'est plus ça.
2: C'est
1: non, sérieuse. Je suis sûre qu'il y a quelque chose à faire avec toi.
0: Marthe.
2: Ben, moi, là, avant, j'étais pas manuel. Puis, à force d'en faire, tu deviens, que tu trouves des trucs.
1: C'est ça.
2: Tu deviens bon. Je te dis pas que je suis excellent dans tout.
1: Mais tu te débrouilles bien.
2: Dans pas mal
1: exact.
0: Marthe, t'es fin d'avoir pris le temps de nous jaser. Je te souhaite un bon week-end, mon chum. Sois super prudent sur la route.
2: Bon week-end à vous deux.
0: T'es fin, mon homme. Merci, Marthe. Hey, 5h51.
1: J'ai regardé un article, puis ça dit, en moyenne, là, les gens changent de carrière de 3 à 7 fois au cours de leur vie.
0: C'est beaucoup, hein?
1: C'est quand même beaucoup.
0: C'est beaucoup. Ça,
1: il y en a d'autres que ça peut être de 12 à 15 ans.
0: Et wow.
1: C'est moins stable.
0: Le sondage remonte à quand? Ça dit-tu? Ça dit-tu une date? C'est-tu 2020, 2026?
1: Non, 2000... ça fait juste dire que c'est le sondage.
0: OK. Parce que, comme je te disais, moi, quand j'étais jeune, tu rentrais à une place... Et tu mourrais là, c'était fini. Tu faisais un job dans ta vie. Tu sais, il y avait des usines, il y avait ci, il y avait ça. Tu rentrais à shop, c'est ça que tu faisais pour le restant de tes jours. Là.
1: J'en ai un autre sondage. Attends, ben c'était en 2023, là.
0: OK.
1: Aïe.
0: T'es en 26, ça change 3 ans.
1: Ben, ça a quand même le temps de changer.
0: Qu'est-ce que ça dit?
1: Ben non, mais là, il y a un méchant gros texte, fait que j'aurai pas le temps de le lire, mais je vais m'en.
0: Dit ça.
1: Ben, ça... je vais te donner le punch l'année prochaine.
0: Écoute, moi, il y a un métier que j'ai fait, OK? Puis ça va en surprendre plusieurs.
1: C'est quoi?
0: Je te l'ai demandé tantôt.
1: Oui, excuse-moi. Excuse-moi.
0: Ouais.
1: T'as-tu été go-go boy?
0: Oui.
1: Wow.
0: J'ai été danseur nu. Bon. Il y en a qui vont dire, il y en a qui vont me dire, ça devait être en Abitibi. Non!
1: Non, mais sérieux, tu sais, t'es danseur nu?
0: Oui. C'est vrai?
1: C'était-tu genre Martin, ton nom de danseur?
0: C'était Mart. Non,
1: c'est
0: ça, Martin.
1: Finaise, là.
0: Non, c'est vrai.
1: Arrête.
0: Je
1: m'aurais dit ça avant.
0: Au Hot Shot, ici, il y avait juste en bas du Pigalle, il y avait un bar de danseurs.
1: OK.
0: T'as pas connu ça, toi, hein?
1: Non.
0: Ouais. Juste en bas du Pigalle, sur Grébert, il y avait un bar de danseurs qui s'appelait le Hot Shot. Et la journée de la femme. J'ai fait un numéro de danse nu sur le stage.
1: T'es-tu fait de mal?
0: Non, j'ai reçu les bottes de mon partenaire Michel Lapointe en pleine face parce qu'il faisait tourner au-dessus de sa tête. Tu sais, comme les danseurs font, là. Mais je suis à côté de lui, puis il a décidé de les faire tourner là. Écoute, des bottes à cap d'acier.
1: Ah, mon Dieu, je suis contente de ne pas avoir vécu ça.
0: Ah non, je braillais ma vie, je
1: mais
0: riais.
1: Mais c'était drôle.
0: Ben oui, c'était drôle, certain. Mais j'ai fait ça une fois dans ma vie.
1: Wow.
0: J'ai fait 5-6 jobs
1: moi,
0: à part ça.
1: Moi, je pourrais jamais être danseuse. Hey, moi, je me pèterais à la marboulette, là. Oh, ça serait quelque chose d'horreur. Tu sais, mettons, ça me dérangerait pas de monter, là, mettons, mais danser, ouh! T'as peu, là. Puis c'est un sport, quand même.
0: Ah, oh, vrai, à part ça. C'est un vrai. Solide. Il est quoi, 5:54? Ouais. On va à la pause dans un petit moment. On a le tour de table de 6 heures. Je vous souhaite un... Là, il y en a qui doivent dire, Colin, je fais un cauchemar. Vous êtes pas loin, vous êtes pas loin du cauchemar. Sérieusement, là, pour... Puis c'est vrai, le pire, j'ai dansé.
1: Ouais, OK, c'est beau. Non, attends, c'est entendu. C'est beau.
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0: 6 heures pile. Merci, André. Il arrive avec des essuie-tout. Il en a amené pas un, deux rouleaux, juste pour être sûr. Steph, il te connaît, je pense.
1: C'est bizarre qu'il me les installe à côté de moi. Hein?
0: Non, je pense que...
1: Je comprends pas.
0: Il connaît la fille. Il connaît la fille. 6 heures pile. Il vient d'arriver, il vient de se produire quelque chose là, là. Là, là. Puis je pourrais vous parler de sport, on pourrait parler d'actualité, on pourrait... Non. Ça vient de se produire. Je pense que c'est l'heure, Steph. Oh. Le
1: dictionnaire en un pirage, un homme around. On est vraiment en danger. On est au 171 rue Jean Pou. Spasse mâché.
0: Le spasse mâché.
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0: Oh, ça n'a pas de bon sens. Steph, pendant la pub. Tu baisses la suite un peu.
1: Excuse-moi, je parlais avec André.
0: Ouais, c'est ça, on est en radio. Pendant la pub, Steph a me dit, regarde l'heure. Steph doit gérer l'horloge, doit gérer la console. Elle travaille fort dans le show en tabarnouche. Elle travaille vraiment fort. Et il y a 3 secondes d'écart, juste avant de rentrer en onde, elle me dit, Marthe, on rentre à 6 heures, pas de poêle! 6
1: oui,
0: heures,
1: là,
0: pas de poêle.
1: On est directement dessus.
0: C'est pile poil qu'on
1: sais,
0: dit, pas
1: mais
0: pas
1: ça
0: poêle.
1: A mal sorti.
0: Je sais bien. Ce matin, oh. J'arrive puis j'ai les cheveux longs en ce moment, OK? Je l'avoue, là, j'ai les cheveux longs. Pour moi, c'est long. Je vais prendre rendez-vous avec ma coiffeuse, Caro. Bon matin, Caro. Dans les prochains jours. Et Steph me regarde, elle dit, ouais, Marthe, m'a te le dire, là, ça se déségrade, tes affaires. Déségrade.
1: Le plus, c'est que je l'ai dit deux fois.
0: Ouais.
1: Ça se déségrade.
0: Qu'est-ce que tu veux dire, ça se déségrade? Elle dit, m'a te le dire dans le creux de l'oreille. Dans le creux des oreilles.
1: J'ai dit dans le creux des oreilles.
0: Oui. Et après ça, elle veut me parler de je sais pas quoi. Puis elle m'arrive, elle dit, Martin, elle dit, tu connais-tu ça, les poupées chinoises? Je sais quoi, une poupée chinoise? Elle dit, ouais, tu sais, celle que tu mets les aiguilles dedans, là.
1: Oh, c'est parce que je t'ai tourné full vite, puis tu me dis, aïe, c'est parce que...
0: J'ai dit, Steph...
1: Ça fait mal, là.
0: C'est des poupées vaudou.
1: Mais oui, mais...
0: C'est ça, je voulais dire.
1: C'est la même affaire.
0: Mais oui.
1: Voyons, Martin.
0: C'est phénoménal. C'est le premier d'une série de 125 que vous avez le plaisir d'entendre sur nos balados. Allez faire un tour. Il y en a eu plein de dictionnaires à Wonder. Et c'est pas le dernier, malheureusement, c'est pas le dernier. Météo pour aujourd'hui, Steph?
1: Hey, on se l'étudie, oui, hein? Je l'ai dit un peu plus tôt.
0: Quoi?
1: La météo?
0: Ben oui, mais tu peux leur dire.
1: Non, je sais, mais dans ma tête, je pensais qu'on ne l'avait pas dit. Il annonce 5 degrés.
0: Ben, il annonce. Il fait 5.
1: C'est ça.
0: Ben oui, pas il annonce.
1: Bon, mais pourquoi tu me le demandes si tu connais la météo?
0: Hein? Ah, oh, ça va être long, on atteint, là.
1: Oh, excuse-moi, j'ai vraiment envie de te gosser.
0: 6 heures, il reste 2 heures et demie.
1: 5 degrés en ce moment. Non, mais imagine, je suis monotone de même qu'il est. 5 degrés, il annonce 22, plein soleil.
0: Parfait.
1: Ça serait plate, hein?
0: Ouais.
1: T'aimes-tu mieux quand je niaise?
0: Puis côté Wonder News...
1: Ah, ça, c'est une bonne question.
0: Non.
1: Ouais, ça, c'est une excellente question parce qu'on va revenir.
0: Ça veut dire qu'elle sait pas.
1: Non, ben, j'avais un peu ma page ouverte. Audrey Louise, Beau Séjour et Jason Roy l'éveillé. Pourquoi? Parce que font partie d'une comédie musicale. On va en jaser. On va parler aussi de TT, Taylor Swift. Parce qu'évidemment, elle a sorti ses 4 nouvelles tunes. On est vendredi. TT.
0: Il l'appelle comme ça?
1: Ben, moi, j'appelle le même.
0: TS, non? Taylor Swift?
1: Non, c'est les Swifties. Ou ben, donc, TT.
0: OK.
1: Non,
0: oui. OK.
1: Bref, tout ça pour dire que Taylor Swift a sorti officiellement 4 tunes aujourd'hui. Et là, on va avoir le droit à son nouveau vidéoclip, mais ce dimanche, où, comment, pourquoi, je vous en jase. Il y a aussi, on a une paire de billets. Ben, plusieurs paires de billets ce matin à vous donner pour
0: une optométrice.
1: Bon,
0: oui.
1: On va repartir le dictionnaire. Une humoriste, ouais. À la salle Odyssée. Et on va revenir aussi sur Ed Sheeran.
0: Oh, encore?
1: Encore.
0: OK.
1: Et c'est parce qu'ils font bien la une, là, tout Taylor Swift puis Ed Sheeran ces derniers temps. C'est pas mal d'eux qu'on parle, hein?
0: Ouais. OK. Plus de détails, plus de nouvelles, évidemment, lors des Wonder News avec Steph. Il est, 6h04, même 6h05. Je vous souhaite un bon vendredi. C'est le début du week-end. C'est un beau week-end.
1: C'est le début d'un temps nouveau. On dirait que c'est ça, j'ai venu en tête tout de suite quand on a dit c'est le début.
0: OK.
1: Tu sais, la toune, là?
0: C'est la fin. Y a-tu quelque chose à dire avec ça?
1: Non.
0: Fait que c'est la fin de cette intervention-là. Voici Raffi, chez nous, arrête.
1: Quoi? T'aimes pas ça?

0: Il est 6h08 minutes.
1: Voyons. C'est le début d'un temps nouveau. La terre est à l'année zéro. La moitié des gens n'ont pas 30 ans. Les femmes font l'amour librement.
2: Tu connais ça, hein?
0: Ben oui.
2: Hey, c'est un peu cet automne-là. Moi, je l'adore.
0: Les années 60. René Claude, je dis les années 60. Je me rappelle pas de l'année précisément, là, mais c'est probablement dans ce coin-là. 6h08 minutes, c'est le moment. Oh, it's a wonderful time. OK.
2: OK, qui commence?
0: Tu commences. C'est Wonderful Time, c'est à toi, ça.
2: Non, je sais, mais tu vas me parler de quoi aussi.
0: Ouais, ouais, tantôt, tantôt, c'est pas grave. Vas-y.
2: Bon, ben là...
0: Attends un peu. Je suis pas prêt. Roxane Bruno s'en vient dans un instant. Là, je suis prêt. C'est le début d'un temps nouveau! Excuse, vas-y.
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2: OK, un peu de sérieux dans ce show-là. Non, mais pour vrai, le Wonderful Time ce matin, je m'excuse si je vous ai tapé sur le chou hier avec Noël. Je suis vraiment désolée.
0: Juste hier, excuse.
2: Moi, mais entre autres, hier, OK?
0: Mm-hmm.
2: Bon.
0: Hier. C'est à moi que tu t'excuses au grand public aussi?
2: Non, au grand public, pas à toi.
0: OK.
2: J'arrive à la maison, puis là, je montre aux enfants qu'on a monté le sapin en studio.
0: Oh, là, t'es faite.
2: Et là?
0: T'es faite.
2: Ben, William me regarde. OK. Pourquoi? Là.
0: Faut que tu y expliques.
2: Je dis, ben, c'est parce que j'avais envie un peu de magie. Tu sais, c'est le fun.
0: Ah.
2: Un arbre de Noël, pas décoré. Il me regarde, ben oui, mais il est décoré. Non, mais je te parle pour la maison. Il me regarde, dit, ah, quoi? J'ai dit, voudrais-tu le monter ce soir?
0: Non, t'as pas fait le sapin hier.
2: William Morgan, il est comme, ben là, non, belle maman, là, l'Halloween est même pas passé.
0: Oh, bravo. Bravo, Will!
2: Livia monte. Et là, on avait une petite date, on s'est fait des ongles entre girls hier, de la musique dans la salle de bain. Là. Les boys jouaient au hockey en bas. Et là, je dis à Livia, faut que je te montre une vidéo. Fait que là, il aime ça regarder nos vidéos, uh-huh. Tu sais, il trouve ça bien drôle. Fait que là, je lui montre le sapin et tout. Puis elle me regarde, mais comme, belle maman, quand même! C'est un petit peu tôt, hein?
0: J'avoue.
2: Fait que je dis, qu'est-ce que t'en penses que quand tu vas revenir de chez ta mère, on monte le sapin, mais on le décore pas. On fait juste le monter.
0: Ah, ben t'as eu un oui direct.
2: Ça
0: là.
2: Met un peu de lumière, nanana. Et la réponse des deux a été.
0: Ah non!
2: Ils sont pas sûrs. Et là, finalement, j'ai dit, ouais, mais tu sais, ça pourrait être vraiment cool, là, comme. Après, on pourrait peut-être le décorer un peu en automne. Puis là, finalement, je pense qu'il était écœuré. Fait qu'en fait, OK! Au retour, on pourrait le monter. Fait que je vous tiens au courant, mais je pense, ben, tu sais, si c'était juste de nous, ce serait en fin de semaine, puis même hier soir. Mais finalement, la semaine prochaine.
0: Okay.
2: Donc, fin de semaine prochaine, vendredi prochain, il y a des bonnes chances, fortes chances, je dirais, à 99,9% qu'on monte, ben, garde, 97,1% qu'on monte le sapin.
0: Y a-tu quelqu'un qui peut venir la chercher?
2: Mais on va pas le décorer chez nous. Ça va être vraiment un sapin, tu sais, style automne-hiver, là. C'est tout. Ce sera tout pour moi.
0: Vendredi, c'est le 25 septembre 2026. C'est Isabelle qui vient d'envoyer un message. Bonne journée des Franco-Ontariens. Si c'est aujourd'hui, bonne fête à tous les Franco. Je vous aime. On a besoin de vous autres. On a... C'est interrelié, là. T'sais, c'est un pont qui sépare.
2: Ouais.
0: Vous êtes fin d'être chez nous. Merci, c'est apprécié. 6h11 minutes. Je vais y aller avec...
2: Vas-y.
0: Non, pas de suite.
2: Non.
0: Tantôt, là, je vais te parler de ce que ma blonde m'a raconté hier.
2: OK.
0: J'ai ri, puis on a de l'influence l'autre bord de la rivière.
2: OK.
0: Avec les Franco et les Anglo.
2: OK.
0: Aussi.
2: J'ai hâte d'entendre ça.
0: Moi, c'est Roxane.
3: On a

0: C'est le 25 septembre. Écoute, je vais faire un gros crochet. Bon, le 5 octobre, je vais en faire un, c'est sûr, c'est les élections, mais là, je vais en faire un sur le 25 septembre. Je pense que c'est la première fois que tu me tapes ses dents dans ma vie.
1: Je trouve ça le fun. On va recommencer ça.
0: Steph, on vient de recevoir un message au 11007 de Nancy qui dit...
1: Si vous pouvez saluer José chez Capital Fish. Elle aussi fidèle auditrice du 97.1 dès 5h30 tous les matins. Ben, c'est vrai que José, c'est une fidèle.
0: Merci José d'être chez nous. C'est
1: merci
0: super apprécié.
1: Merci énormément.
0: 6h15 minutes dans 97... Bon, ouais, 97 secondes de circulation.
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1: Go, OK, ce matin, ça va bien. C'est ça, la bonne nouvelle.
0: Wow.
1: Ça va bien autant sur la 50, de Malonnet, des allumetières, les ponts interprovinciaux. Bon, là, vous allez dire, ouais, mais Wonder, il y a que 6h17.
0: Wonder, il y a que 6h17.
1: Mais c'est vendredi. Ah, fait que forte chance que ça commence un peu plus tard. Donc, si vous pouvez commencer plus tôt, vous allez éviter le trafic ce matin. 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
0: Mais en cas, ça se termine dimanche, je me trompe pas, hein?
1: Hey, t'es tellement bon de calcul. Parce que si hier, il restait 3 jours, je t'annonce qu'officiellement, aujourd'hui, il reste 2 jours.
0: OK. Ouais.
1: 2 jours, 13h, 37 minutes et 49 secondes.
0: C'est dimanche. Donc, ça se termine dimanche. 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
1: OK.
0: Ceci étant dit.
1: Ceci, oui, on a compris.
0: Steph,
1: oui.
0: J'ai reçu, c'est en début de semaine dernière, j'ai reçu un message sur mon Messenger Facebook personnel.
1: OK.
0: Puis je suis obligé de dire, puis je m'en excuse, j'y vais pas souvent. J'y vais vraiment pas souvent. Je suis tout le temps sur le Messenger de Rythme maintenant.
1: Ouais.
0: J'ai pas le temps de m'occuper des 2-3 affaires, fait que je vais là. Hé,
1: hey, t'aurais de la misère à être moi?
0: Ah, écoute, je voudrais pas être toi. Bref, tout ça pour te dire que j'ai reçu ce message-là, puis je l'ai trouvé hier. Je suis tombé là-dessus hier, j'ai fait « Ah, oh, ben, tabarnouche! »
1: Mais là, il faut mettre en contexte.
0: Semaine dernière, pour le Quiz Me Baby, on vous a demandé d'imiter des sons d'animaux. Okay?
1: Ouais. Puis je sais pas si vous vous rappelez, mais Sylvie nous avait appelé.
0: Ouais.
1: Et bon, ça avait pas fonctionné vraiment. Tu sais, ça coupait au moment où ce qu'elle essayait de faire le son, justement, de l'animal
0: de
1: en
0: la
1: question.
0: De la corneille. Mm. Écoutez ce que ça donne comme message, ce que j'ai reçu sur mon Messenger personnel.
39: Oh. Bon matin, mes calinours. Oh. La seule manière que j'ai pu me rattraper pour mon son de corneille,
1: ouais.
39: C'est de trouver Martin sur Facebook. Mais je suis désolée, mon micro, là, il marche comme vraiment mal sur mon téléphone. Mais voici la corneille ce matin. Ah!
1: Wow!
39: Ah! Fait que je sais pas si ça vous intéresse encore, mais la voici. Bonne journée, mes calinours!
0: Je l'aime. Maudit que j'aime ça.
1: Ouais.
0: J'ai tellement ri hier. J'étais chez nous, je hurlais.
1: Bonne.
0: Elle est super
1: Penses-tu
0: bonne.
1: Est-ce qu'elle se pratique en cachette?
0: Ben, probablement qu'elle l'a faite pour être sûre.
1: Hey, elle a-tu recommencé son voice?
0: Peut-être.
1: Genre?
0: Peut-être, l'histoire ne le dit pas. 6h24 minutes. Qui est là, Steph?
1: Oh, il y a Lulu!
0: Hey!

0: Marc, qu'est-ce que t'avais à me dire, là? Non, mais ça fait trois tonnes, tu me teases.
1: 6h27 minutes, Lucie qui dit « Je danse dans ma berline » avec la chanson Lulu. Merci, Lulu, d'être là, c'est gentil. Steph, je te disais qu'on a de l'influence.
0: Valérie Richard aussi qui est à l'écoute. Ah, bon allô, matin, Valérie, je bon suis matin. À l'écoute. Mm-hmm. Oui, vas-y.
1: Je te disais qu'on a de l'influence avec les Franco et avec les Anglo également. Ma blonde m'arrive hier, puis elle me dit « Martin, il faut que je te conte de quoi. » Je dis « OK. » Elle dit « Mon boss hier matin, elle travaille du côté d'Ottawa, puis son boss, c'est un anglophone. » Elle me dit « Mon boss, ce matin, il me dit « Edith. » Mais en fait, il l'appelle « Edith. »
0: Oh.
1: « Edith. »
0: Edith.
1: Edith.
0: OK.
1: Je vais faire une tourne avec ça.
0: C'est quand même très drôle.
1: « Edith. » Bref, il dit « Edith. Si jamais ça te tente, j'ai amené des petits beignes. »
0: Hey.
1: Fait qu'Edith a dit « OK, merci, c'est gentil. J'en veux pas, mais merci, c'est gentil. » Et elle se lève. C'est des cubicules qu'ils ont.
0: Des petits beignes en poudre. Non, c'est une niaise.
1: C'est une boîte de petits beignes en poudre.
0: Non. Il écoute ça à radio?
1: Faut croire que oui.
0: Il sait-tu t'es qui?
1: Non, il n'a aucune idée qui je suis.
0: Martin? Martin, les petits beignes en poudre? C'est cool, c'est vraiment drôle.
1: Je vous souhaite sincèrement, au cours du week-end, d'avoir chez vous une boîte de petits beignes en poudre. Oh. Vraiment niaiseux. Un gros merci d'être chez nous. C'est vendredi aujourd'hui. Je ne sais pas si vous le sentez, mais nous autres, il y a quelque chose qui se passe en studio en ce moment. C'est l'imbécilité qui se promène et ça nous entre dans les portes de peau ce matin. On file vraiment tannant aujourd'hui. On file vraiment, vraiment, vraiment tannant. On vous a posé la question hier. Tu as fait combien de métiers? Tu as fait combien de jobs dans ta vie? On se parle de ça ce matin. Pourquoi? Parce que il y a 60 millions au bat à l'Automax. Tu gagnes le 60 millions, tu gardes ta job?
0: Et moi, je rentre, c'est sûr, le lundi.
1: Tu viens de vanter?
0: Puis non, pas juste ça pour elle. Je vais partager, je pense.
1: De l'argent?
0: Ben oui. Partage de l'argent.
1: Hey, tu vas avoir des amis qui t'ont jamais vu de ta vie, là. Ah, on est des amis! Ah oui? Ça doit être dur à gérer encore. Hey, 60 millions, c'est de l'argent, là.
0: Mais non, mais tu sais, je veux dire, tu gères ta famille, puis après ça, tes vrais amis, puis après ça, si tu peux aider, tu le fais. Mais tu sais, on fait ce job-là parce qu'on aime ça, là, on se le rappelle, là.
1: Ouais, mais on a quand même quelque chose aux deux semaines qui nous rappelle que c'est le fun de faire ce job-là aussi. Dans 97 secondes, on n'a pas voulu la circulation, bougez pas.
0: T'as raison.
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0: Ah, ben ça va bien ce matin. Autant sur la 50, Grébert, Fournier, Malonné pour l'instant. Aucun refoulement inhabituel. Les ponts interprovinciaux, c'est assez tranquille dans l'ensemble. Et c'est le même scénario sur la 417. 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
10: 6h35, c'est à compter de lundi, cette promotion-là. Merci à la gang de chez Incognito Medispa. Je trouve ça capoté raide.
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10: À Paris?
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10: Wow!
11: Moi,
10: je trouve ça fou!
11: Capote!
10: Bon, il y a Sébastien Benoît qui va être dans vos jambes, là, mais c'est... je trouve ça fou!
11: Mais mon Dieu!
10: Il amène-tu les costumes, tu penses, de chanteur masqué?
11: Ben non, Martin, ah. Mélange pas les pommes avec les oranges. C'est pas le même show. Tu t'imagines-tu?
10: Mais
11: il va avoir tellement de,
10: ah,
11: de mascottes quand même, là. Tu sais, je veux dire, s'entend?
10: Qu'est-ce que c'est des mascottes? Il n'y a pas de mascottes là-bas, c'est les vrais.
11: Disneyland.
10: Mais non, c'est les vrais. C'est le vrai Mickey Mouse qui est là. C'est
11: bon,
10: le vrai
11: mais
10: plutôt,
11: pas besoin de costume d'abord.
10: Mais non, mais lui, il va s'en porter un. Bref, c'est à surveiller lundi. De la façon dont ça fonctionne, il va y avoir des signaux. Vous devenez finaliste pour gagner un voyage à Disneyland Paris. Vraiment,
11: c'est
10: vraiment
11: ça.
10: Génial.
11: Même affaire, même concept que les rythmes payants, mais on va avoir tous les détails pour vous. Évidemment, dès lundi. Et si ça vous tente de prendre l'avance, ben allez sur le rythme97.ca, section concours.
10: On a combien à l'extérieur en ce moment?
11: 5 degrés, mais on va atteindre 22.
10: 5 degrés.
11: Oh, on en a perdu 4.
10: 4 degrés.
11: 4-5, on s'entend.
10: We are from the north. On est du nord, toi, chose. Voici Nation et Tibbs chez nous à rythme.
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0: 6h40, 7h moins 20 minutes. Merci d'avoir choisi RIT 97.1. C'est le matin, juste pour le fun. Avec la torieuse de Wonder. Et moi-même, Martin. Bon matin. Steph?
1: Oui, vas-y.
0: Est-ce que tu connais dans tes amis personnels, ça peut être juste une connaissance ou encore amis personnels, qui utilisent Ozempic, Wegovy ou des affaires de même pour perdre du poids?
1: Oui.
0: T'en connais?
1: Oui.
0: Beaucoup?
1: Deux.
0: OK. Il y en a une couple qui l'ont fait. Moi, j'ai un de mes chums au camping, Marcel, pour ne pas le nommer, qui a essayé ça. Il a perdu du poids. Il a perdu son caractère aussi. Puis il l'a dit.
1: Ah ouais?
0: Il dit, écoute, je suis venu malin avec ça, là. Puis sa blonde, France, me disait, c'était pas le même homme, là.
1: Ah ouais, elle voyait une différence.
0: Ah ouais, agressif au bout. Puis il a perdu vraiment beaucoup de poids, là. Peut-être 2-3 livres. Non, il a perdu une vingtaine de livres sûrs, là. Puis lui, il dit que, bon, les effets secondaires ont été rough sur son corps. Il est obligé d'arrêter. Parce que, il dit, t'as sur le bord d'arracher la tête à du monde, là. Il dit, ça m'a rendu agressif, cette affaire-là. Ça n'a pas de bon sens. Il y a sûrement dans votre entourage des gens qui ont essayé ça pour perdre du poids. Je trouve ça génial, sérieusement, si ça fonctionne. J'ai pas un mot à dire là-dessus. Tu sais, on disait tout le temps, bon, tu veux maigrir, va t'entraîner. Pas compliqué, tu veux maigrir, fais de l'exercice.
1: Mange des légumes.
0: Ben exact. Mange 3 repas par jour, puis équilibré, puis va faire de l'exercice, tu vas perdre du poids.
1: Puis il y en a là, qui mangent bien, là, c'est juste comme ça le fait pour
0: exact, t'as raison. Je ne juge pas en tout. Au contraire, si ça peut fonctionner pour vous, tant mieux. Et si vous n'avez pas d'effets secondaires, bravo. Parce qu'il y en a des effets secondaires.
1: Ben, chaque corps différent réagit différemment.
0: Maux de tête, diarrhée. Et le pire, je l'ai lu dans les journaux en fin de semaine. Cette semaine. Là, ça se passe aux États-Unis, mais ça va arriver chez nous, c'est sûr. Il va y avoir des cas, là, parce qu'on en prend du Ozempic. Il y en a qui en prennent. On dit qu'il y a des centaines de poursuites en ce moment contre Ozempic, Wegovy, puis toute la gang, là.
1: À cause des effets secondaires.
0: Deviennent aveugles.
1: Oh!
0: Certains. Tu sais, l'Ozempic, au départ, c'est pour le diabète, on s'entend, là. Ça a été créé pour ça. Il y a une molécule là-dedans.
1: Ça, je mange.
0: Hey, sacrifice. Imagine, tu veux maigrir, tu perds du poids, correct, mais tu deviens aveugle. Wow!
1: Mais c'est comme
0: tu,
1: un peu...
0: Tu prendrais-tu le risque?
1: Ben non, jamais, mais c'est comme ceux et celles qui se font exemple. Je sais pas pourquoi je compare à ça, mais c'est la première idée qui m'est venue en tête. Les gens qui se font percer la langue et qui, par après, sont paralysés.
0: Ah, ouais, ouais.
1: Tu sais qu'il y a un enjeu, il y a quelque chose, ça peut arriver.
0: Ouais.
1: Et il y a peut-être 2%, je sais pas, là, je dis n'importe quoi, mais il y a peut-être juste un faible pourcentage, mais au final, il y a quand même un pourcentage. Fait que t'es quand même adulte, tu le sais que ça peut arriver.
0: Trouve ça éveillé.
1: Mais de plus en plus, ben là, ça veut dire que ça va faire peur au monde. Les gens ne voudront plus l'utiliser. Là.
0: Ben, c'est ce qu'on dit, en tout cas, dans les journaux. Une centaine de cas aux États-Unis. Ben, j'ai hâte de voir ce que ça va donner.
1: Ben donc, tu le fais quelques mois, puis après, c'est terminé, tu sais.
0: Moi, mais
1: ben non, mais là, j'imagine qu'il y a quand même quelques mots.
0: C'est
1: là.
0: Fou, hein?
1: Ouais.
0: Prenez-vous Ozempic 11007. Puis vous en pensez quoi du Ozempic? C'est une bonne ou une mauvaise affaire? Juste pour le fun, juste savoir votre feeling là-dessus, j'ai envie. Gabriel Fredette, il est chez nous. Arrête ce matin.
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0: même pas game.
1: Quelle bonne nouvelle, La Belle et la Bête en comédie musicale avec Jason Roy l'éveillé.
0: Oh!
1: Jason Roy l'éveillé. Audrey-Louise Beauséjour.
0: Beau, c'est Gaston. Nanana. Oh oui!
1: Jason, allô?
0: Ben non, mais La Belle et la Bête.
1: Ben oui, la Bête.
0: Mais Gaston, c'est là-dedans, non?
1: C'est ça, ça ben va oui. être incroyable pour vrai. Mais c'est, ce qui est plate, c'est qu'à date, je vois pas de date pour Gatineau. Mais c'est ça, ça vous
0: question
1: semble.
0: De temps. Question
1: parce
0: de
1: qu'à
0: temps.
1: Date, c'est juste du côté de Québec et de Montréal. Et ce qui est le fun, c'est que Audrey-Louise Beauséjour, elle qui va faire La Belle. La Belle.
0: La Belle. Oh! Oh! Tu me le parles tout de suite ou ben
1: non?
0: Non. S'il vous plaît.
1: La Belle. Non, non, Martin, c'était juste voulu. Je voulais avoir si
0: ben
1: tu
0: ouais,
1: écoutais.
0: Ben oui, j'écoute.
1: La Belle, OK. Oui. Elle dit, depuis le début de ma carrière, on m'a souvent reproché d'être trop propre, tu sais, d'être trop princesse. Enfin, aujourd'hui, ça me sert.
0: Le plus beau, c'est Gaston. Le on plus fort.
1: Puis moi, ça me fait penser quelque chose, moi, puis je te fais réfléchir ce matin. Oh. On s'est tous déjà fait reprocher quelque chose qui nous a finalement motivés à aller au bout de tout ça.
0: Ah ben
1: ça.
0: Oui, ben, mon
1: mettons,
0: professeur,
1: des,
0: ben oui.
1: Exact, des professeurs ben ouais. qui nous disaient, ben impossible. Ou, moi, il y en a
0: conseiller en orientation qui me dit, tu feras jamais de radio de ta vie.
1: Oh boy!
0: Ouais.
1: C'est quand même drôle.
0: Clément Ricard.
1: Non, mais c'est pas parce que t'es pas bon en français que t'es pas bon animateur, là.
0: J'étais pas bon, point.
1: Non, mais je comprends parce que moi, ma prof de théâtre me disait tout le temps, tu feras jamais de communication.
0: Ouais.
1: J'ai dit, je communique peut-être pas bien, mais j'ai du potentiel. Je suis de bonne humeur. J'ai une qualité. Bref, tout ça pour vous dire que si vous voulez avoir d'autres détails, labelle-et-labête.com, vous allez avoir les représentations en question. Sinon, finalement, on a les quatre nouvelles tunes de Taylor Swift aujourd'hui. C'est sorti, là. OK?
0: Okay.
1: Patient Zero, entre autres, qui sera diffusé en première mondiale ce dimanche au MTV Video Music Award. Et l'affaire qui est fou, c'est que on va voir, oui, la vidéo, mais elle va gagner le 31, comme son 31 trophée.
0: 31e.
1: Oui, mais j'avais de la misère à le dire. VMA, ce qui va lui permettre de dépasser Beyoncé et devenir l'artiste, reste avec moi, la plus récompensée de l'histoire du VMAs. Je pense que je l'ai manqué, ce cours-là, à l'école, quand on apprenait les IM. Enfin, j'ai les toutes de misère. Tu sais, donc, première, deuxième, troisième, il y a très bien rendu, genre, à 11e, 12e, là, ça commence à être compliqué. Puis, pomme ou pas des 20e puis 30e, là.
0: M'a partir sur la circulation, si tu veux bien.
1: Ah, déjà?
0: Ah ben oui.
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1: Hey, on est rendu, là.
0: Ça donne quoi dans le trafic?
1: J'avais pas terminé mes Wonder News, mais c'est pas grave. J'ai d'autres Wonder News. Fait que
0: ça va venir
1: un jour.
0: Oh.
1: Ce matin, ça va quand même bien sur la 50. Wow. Ça, c'est la bonne nouvelle. Maloney aussi. Lorrain, Labrosse, Monté, Paiement. Croyez en vos rêves, hein. Tout est possible. Les bons interprovinciaux aussi, c'est tranquille ce matin. Ça, c'est la bonne nouvelle. 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
0: Oh.
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0: Wow.
1: Et je m'occupe de vous annoncer les meilleures nouvelles au monde. Ouais. Tu sais, il y en a un super beau aujourd'hui.
0: Nice.
1: Plein soleil, 22 ce matin, on est à 4, ça va se réchauffer. Ça, c'est la bonne nouvelle. Demain, samedi, un copier-coller d'aujourd'hui. Pas compliqué, hein? Puis dimanche, copier-coller de vendredi, samedi, ben, on va gagner 1 degré. Donc vraiment un beau week-end en perspective. Puis je regardais en plus le début de la semaine prochaine parce que tu sais, il y a de quoi de turn-off quand t'arrives. Un beau week-end, lundi de la pluie, ben non, toute chose. Alternance, soleil, nuages, lundi, mardi, mercredi.
0: On le prend. Colline. Qu'on le prend. Nombre de jobs que tu as déjà fait dans ta vie, c'est la question qu'on vous a posée hier sur Facebook. Ouais. On va se parler de ça ce matin. Je regarde, moi, j'ai été dépisteur pendant quelques années pour une compagnie d'humour. OK? Et je devais trouver des humoristes. Puis j'ai trouvé ça le fun encore. J'ai fait ça peut-être quoi, une dizaine d'années.
1: Fait que tu faisais des découvertes.
0: Ah oui, ah oui. Puis il y a des gens que j'ai proposés. C'était vraiment trippant. Tu sais, tu t'assois dans une salle, tu regardes un nouvel humoriste.
1: Il va aller loin, lui.
0: Passes-tu pas? Puis tu plugues, là, évidemment. Puis là, c'est de la pression que tu donnes aux diffuseurs, dire, écoute, faut que t'essayes ça, faut que t'essayes t'essayes ça, faut que t'essayes ça. Puis j'ai été chanceux, j'en ai trouvé des bons. Là, ce que je vais faire, aujourd'hui, ce qu'on va faire, c'est qu'on va vous demander de devenir, pour nous autres, des dépisteurs.
1: Ah ouais, bonne idée.
0: Ça se peut, ça?
1: Ben oui.
0: OK, comment ça s'appelle?
1: Ben, Pascal Marino, qui va être à la salle Odyssée ce soir. Donc, on vous fait des plans. Si ça vous tente de vous faire une petite date, ben relax à la salle Odyssée, vous allez texter... Salle au 11007.
0: Okay.
1: C'est bon? Puis nous, ben, on s'occupe de votre soirée du vendredi pour aller découvrir Pascal Marino, qui, elle, est une humoriste, comédienne, improvisatrice, autrice. Elle en a plein, là, sur
0: son chapeau. Combien qu'elle
1: en a? Elle en a plusieurs. C'est tout ce que j'ai à vous dire.
0: Ça vous tente d'aller voir ça? Textez le mot salle, S-A-L-L-E.
1: OK.
0: Au 11007, merci d'être chez nous. Il est 6h52 minutes. J'adore, j'adore. Tu nous disais hier que c'est le prénom le plus populaire au Canada, c'est ça?
1: En 2025.
0: Son nom, c'est?
1: Charlotte.
0: La voici chez nous.
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0: Elle a ça, hein? J'aime sa voix, Colin.
1: Fait de façon naturelle.
0: Ah oui, Charlotte Cardin chez nous, il est 6h55 minutes. Hier, dans Génération J, Julie Bélanger fait un téléphone et la personne qui a répondu a gagné 10 000 piastres.
1: Hey, chanceux.
0: 10 000 piastres cash. Génération J, c'est à rythme. Génération J, c'est partout au Québec. Qui a gagné le 10 000?
1: Oh!
0: Je vous invite à rester là. On vous dévoile tout ça dans un instant. Si vous l'avez écouté hier, c'était un moment magique à la radio.
1: Vraiment.
0: Et ça s'est passé chez nous, toi, chose.
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1: Ça va bien que ce matin, sur la 50, là où ça ralentit, c'est en lien avec les travaux, évidemment, à la hauteur du chemin de Masson, mais sinon, rien de majeur à signaler pour l'instant. Lorrain, Labrosse, Montépaiement, Malonnet aussi. Un bon roulement. Côte-Vert, Grébert, Fournier, des Allumetières. On est plus nombreux sur le boulevard de Lucerne vers le pont Champlain, là, mais rien à signaler. 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
0: Il est 7h02 minutes. Un gros merci de nous avoir choisis. On s'appelle Le Matin, juste pour le fun. Vous êtes sur RIT 97.1 avec Wonder Steph et moi-même.
1: Hey, bon vendredi, la gang. Oui. On l'a eu cette semaine-là.
0: Ah, elle est passée, c'est fini.
1: On est en mode week-end déjà.
0: Ah oui, déjà. Ben, fait, oui. Depuis 5h30 maintenant. En fait, du moment où je me suis levé.
1: Exactement.
0: Oui, je me suis levé. Oh,
1: on est positif.
0: Je vous souhaite une bonne et belle journée. C'est l'heure de s'informer chez nous. Pour faire ça, on a la chance de l'avoir. Eh, fine! Eh, fine! Elle sait tout!
1: Elle nous rend smart.
0: Ouais, voici Amanda Moisan.
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1: Bon jeudi matin tout le monde, voici ce qu'on surveille dans l'actualité régionale. Ben d'abord, on parle encore de cette campagne électorale. C'était le dernier débat des chefs hier soir qui a été marqué par des échanges musclés sur la santé, l'économie et l'avenir du Québec. Ça a été diffusé sur les ondes de Radio-Canada. Donc, la place du privé en santé, mais aussi l'avenir de Santé Québec ont notamment opposé les chefs alors que le PQ et le Parti conservateur souhaitent abolir l'agence. La question, évidemment, d'un référendum sur la souveraineté a aussi ravivé les tensions. Paul Saint-Pierre Plamondon a réitéré son engagement à en tenir un, mais Christine Fréchette et Éric Duhaime ont promis de s'y opposer. Les chefs ont également croisé le fer sur l'équilibre budgétaire, l'immigration et la gestion de la crise économique. Ici à Ottawa, le conseil municipal a finalement approuvé à l'unanimité la motion pour changer le nom de l'avenue Trump dans le quartier Central Park. Le processus est donc enclenché officiellement pour tenter de trouver un nouveau nom. Je vous rappelle que cette avenue est située dans un quartier où les noms de rues font référence à la ville de New York. En terminant de ce côté-ci de la rivière à Gatineau, l'arrivée d'une maison de chambre pour les personnes qui sont en situation d'itinérance dans le quartier de Val-Tétrault, ça continue de faire réagir. Après la levée de boucliers de quelques citoyens cette semaine, la mairesse Maude Marquis-Bissonnette et le conseiller Adrien Corbeau ont tenté de rassurer la population. Ils mentionnent qu'il y aura d'autres occasions de partager leurs inquiétudes concernant ce dossier-ci. La mairesse ajoute que les résidents pourraient être surpris par cette cohabitation. Mais on sait, quand on annonce un tel projet dans un quartier résidentiel, ça fait toujours jaser. Alors voilà, ça complète l'actualité pour l'instant.
0: Merci Amanda, un gros gros merci. C'est aujourd'hui vendredi le 25 septembre. Côté sport, samedi, les Canadiens de Montréal vont rendre visite à Ottawa et Ottawa rendra visite à Montréal. Donc un match coupé en deux. Là.
1: Ouais.
0: Une équipe d'un bord, une équipe de l'autre. On va jouer deux parties, ça sera surveillé. Ce soir, les Jays affrontent les Reds de Cincinnati. Ça se passe du côté du Stade Rogers. Le match est à 19h07. Et samedi, les Stampeders de Calgary sont en visite contre nos Red Blacks à Ottawa en espérant une victoire. Une première victoire cette saison pour les Red Blacks. Il me semble que ça serait le fun pour on est dû. Là. Cinq météo aujourd'hui, Steph?
1: Ben, il annonce beau, plein soleil, avec un maximum de 22 degrés ce matin, un peu plus frais toujours. On commence à s'habituer tranquillement pas vite à ça, hein? 5 degrés, ouais. Mais ça va grimper tranquillement pas vite.
0: Dans un petit moment, une toune de 1985.
1: Wow.
0: Et je me rappelle très, très bien cette chanson-là. Bon, là, comme ça se peut même pas. Sérieux, là, c'est un gros, gros trip. Parlant de trip, il y en a eu un hier à la radio. Si vous avez écouté Génération G, ça commence à 16h, ça se termine à 18h. C'est avec Julie Bélanger et une panoplie de collaborateurs vraiment ouais. Ultra intéressants. Hier, on a donné 10 000 $.
2: Oh, my God! Oh,
3: boy! Oui, bonjour!
4: Bonjour.
3: Est-ce que je parle à Sophie Gauthier de Mascouche?
1: Hein?
4: Oui!
3: Sophie, tu viens de gagner!
1: Yeah!
0: Bravo!
3: Bravo, Sophie!
0: Ouais!
3: Wow! Sophie, tu gagnes 10 000 $ pour réaliser le rêve de ta vie, ma chère.
4: Wow!
3: Bravo!
0: C'est fun!
3: Wow. Sophie, rappelle-nous, c'était quoi ton rêve? Qu'est-ce que tu vas réaliser avec cet argent-là?
4: Oh mon Dieu, mon mari, il est argentin, il est ici depuis 2018. Il n'a pas revu sa mère, sa famille, son fils depuis ce temps-là.
0: Ah mon Dieu.
4: Mais on voudrait aller en Argentine pour les rencontrer.
0: Wow!
3: Oh,
0: ah ben là, ça c'est un cadeau bien mérité.
3: Ça peut pas être plus beau que ça.
0: C'est très touchant.
3: Comment il s'appelle ton mari?
4: Marcelo.
3: Marcelo et toi, là, vous partez pour l'Argentine. Vous allez aller rencontrer la famille.
1: Wow.
0: Hey, c'est écœurant. Ça s'est passé chez nous. On s'appelle RIT 97.1.

0: Quand je vous dis que c'était bon. 1985, Simple Minds, Don't You Forget About Me. C'est ce que vous venez d'entendre chez nous à Rythme. Je vous souhaite un bon matin. Wonder, on a posé la question aux auditeurs sur Facebook hier, à savoir combien de jobs vous avez fait? T'en as fait combien, tu dirais?
1: 6.
0: Et sacrifice, t'as fait de quoi?
1: J'ai commencé dans un casse-croûte, okay. Ensuite dans les fruits et légumes, ouais. De l'Encan, Lauzon. Okay. Mm-hmm. Après ça, j'étais allée au McDo.
0: Okay.
1: J'ai fait de la radio coordonnatrice et le gouvernement et quoi d'autre, les Olympiques. C'est pas mal ça.
0: Okay.
1: Je suis à 6, ouais.
0: Ouais, je n'ai pas compté, mais okay. Ça en fait quelques-unes, c'est ouais. Sûr. C'est sûr, sûr, sûr. Mélanie est là pour nous en parler. Allô, Mélanie?
2: Allô?
0: Comment ça va?
2: Oui, ça va bien.
0: Mélanie, question vraiment indiscrète. Quel âge as-tu?
2: 52.
0: 52. Okay. À 52 ans, tu peux dire que tu as fait combien de jobs dans ta vie, toi?
2: 3.
0: Oh, c'est pas beaucoup.
1: Wow! OK.
0: Tu as fait quoi?
2: J'ai travaillé pendant 6 ans à la commission scolaire au Cœur des Vallées.
0: OK.
2: Et puis par la suite, ben on a eu des enfants, donc j'ai pas travaillé pour un petit bout. Après ça, j'ai travaillé comme pâtissière.
0: Oh!
1: Miam!
0: Oh. Miam. Ta spécialité comme pâtissière, c'était quoi?
2: Les millefeuilles.
1: Oh, oh my God!
0: T'es-tu encore capable d'en faire?
2: Non, j'ai perdu la main.
0: Sérieux?
1: Ah, ça oui. Se perd?
0: Ça se perd,
2: oui! Ah oui, j'ai perdu la main, oui.
0: Mais tu sais comment encore les faire, là?
2: Ben oui, là, mais...
0: OK, 171 âge en pro, fais juste dire. je suis prêt à faire des essais, mais il n'y a pas de problème. Ensuite de ça, t'as fait quoi?
2: Ben, on a ouvert une compagnie en lavage de vitres.
0: OK. Okay. Vous faites encore ça aujourd'hui ou...
2: Oui, on est encore là-dessus. Là. On est en train de se préparer pour partir la journée.
0: OK, des résidentiels ou encore juste du commercial?
2: Les deux.
0: OK, puis le numéro de téléphone, si on veut te rejoindre, Mélanie, mettons qu'on a des vitres à laver chez nous, là.
2: Ah, il n'y a pas de problème. Le 819-635-5696.
0: 5696?
2: Oui.
0: Mélanie, je te souhaite plein de clients. Un gros merci à toi d'avoir pris le temps de nous jaser ce matin.
2: Pas de problème, merci.
0: Bonne journée, bye-bye. Hey, une pâtisserie. On. Ça, là.
1: Ça, j'aimerais tellement ça être bonne là-dedans. Là.
0: Oh, que je serais... Et tabarnouche. Je serais énorme, je serais gigantesque, sérieusement. Là.
1: Franchement.
0: Ah, je te jure. Moi, j'ai la dent sucrée, j'ai la dent salée, j'ai la dent sucrée, j'ai la dent salée. Non, non, c'est clair.
1: Non, mais c'est comme dans tout, Marc, là, la minute que tu travailles là-dedans, tu tannes, je pense. Tu sais, tu gobes pas...
0: Oh, attends.
1: Un gâteau à toi. Là.
0: Oh, que mais... tu me connais pas là-dessus. Et que ça serait épouvantable. Steph?
1: Oui.
0: Quel jour on est?
1: On est vendredi.
0: Puis vendredi, il y a quoi chez nous?
1: La chanson du vendredi.
0: C'est parti.
3: Salut, en fin de semaine, je descends à Québec pour voir ma fille. Donc, bonne fin de semaine, Marthe et Wondersteph.
4: Allô la gang, moi en fin de semaine, je vais faire le tour des vignobles à Saint-Joseph-du-Lac. Je vous souhaite une bonne fin de semaine. Bye!
5: Salut, j'aimerais souhaiter une bonne fin de semaine à Martin et Wondersteph. Moi en fin de semaine, je fais un petit déménagement. Bonne journée!

0: matin, Martin.
1: Bon matin, Wonder Steph. Je quitte pour la fin de semaine pour aller retrouver ma tante Annick au lac Champeau. Bisous, bisous.
2: Bonjour tout le monde. C'est Rachel. En fin de semaine, je vais en profiter pour déshydrater mes fines herbes. Je vais faire fumer du fromage sur mon fumoir. Je vous souhaite un bon week-end.
3: Bonjour, moi c'est Rosanne. Je vous souhaite un excellent week-end.
2: Bon week-end.

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3: Yep. Ça a ralenti sur la 50 à la hauteur du chemin de Masson, mais ensuite de ça, ça roule super bien ce matin.
4: Ça roule, ma poule!
3: Autant sur la Vérandrie à la hauteur du boulevard de la Gap, le pont des Draveurs, un petit ralentissement sur la 5 en direction du pont McDonald-Cartier. Des Allumetières, ça ralentit à la promenade de la Gatineau jusqu'à la Belle. Et sinon, les ponts interprovinciaux pour l'instant... 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
3: Ah ben, les lunettes de soleil, lunettes fumées ce matin sont de mise parce que le soleil est déjà des nôtres. Bon vendredi, la gang. 4 degrés en ce moment, mais 22 en après-midi. Donc, évidemment, on va pouvoir enlever une petite couche un peu plus tard. Samedi, plein soleil, même scénario copier-coller d'aujourd'hui, 22. Alors que dimanche, ben, c'est 23, plein soleil encore une fois. Donc, c'est ce que j'appelle un week-end plus que parfait.
4: Oh, wow! Wow!
3: Ben oui.
4: Bravo!
3: Donc, beau.
4: 7h18 minutes. Steph, est-ce que tu connais quelqu'un qui... un parfum, là. Tu sais, quelqu'un qui est malhonnête, croche, vraiment, vraiment malhonnête. Là. Est-ce que
3: ouais,
4: tu connais quelqu'un comme ça?
3: Un nom?
4: Non, je veux pas. Ben non. Mais tu connais-tu quelqu'un?
3: Ben oui, on en connaît tous.
4: Okay. Prenez cette personne-là, mettez-la dans votre tête 2 secondes, OK? Fermez les yeux. Si vous êtes au volant, faites pas ça. Fermez les yeux. Puis là, imaginez cette personne-là, là, croche, là.
3: Oui, qui ferme.
4: Pas fine, là. Elle a fait des mauvais coups dans la vie, là. Pas loin d'être dans PEG, là. Tu sais,
3: dans quoi?
4: Dans PEG, dans mafia, là. Pas gentil. Achèteriez-vous la maison de cette personne-là? Mettons que tu prends ton tout croche, je nomme pas de nom. C'est un gars ou une fille d'abord?
3: Ben, j'en connais une couple. Des deux bords.
4: Des deux bords,
3: ben,
4: hein?
3: Oui.
4: Moi, je connais plus de gars tout croche que de filles tout croche.
3: Mais mais non, il y en a des femmes.
4: Non, mais
3: tout
4: je dis pas le contraire, mais oui. dans mon vécu à moi, là.
3: Ben non, parce que tu sais, on s'entend pour dire que déjà à la base, on pense à eux, puis on n'est pas comme dans une atmosphère détendue.
4: Fait que t'achèterais pas la maison, là. C'est ce que tu me dis?
3: Non.
4: Mais écoute ça.
3: Je veux pas avoir ces odeurs, je veux pas.
4: Ah, les odeurs, ça écoute, avec du popouche, ça part. Mais écoute ça. En Italie, il y a quelqu'un qui a acheté une maison d'un tout croche, d'un mafieux là-bas. On s'entend qu'il y a de la pègre pas à peu près là-bas. On a ça chez nous au Québec aussi, là. Il y en a peut-être ici en Outaouais. On ne connaît pas toutes, mais il y en a. Il y a des gens qui ont acheté la maison de ce personnage-là. Belle maison. Puis on s'est dit, bon, on va vivre avec ce qui s'est passé à l'intérieur. Puis on va essayer d'assainir la maison. T'sais, on va se promener glace rouge. Puis bon. À un moment donné, il faut refaire un mur. Et dans le mur, il y avait 6 millions de dollars.
3: Hey, mais y a-tu des histoires de même à Gatineau, tu penses? Tu sais, des fois, on voit ça dans les films.
4: C'est pour ça que je te parlais des jeunes croches dans le coin.
3: Non, mais c'est parce que j'ai pas entendu. Tu sais, mettons, qu'est-ce que tu as déjà trouvé d'une maison? Tu sais, OK, peut-être des bijoux, mais des murs de cash.
4: Mais tu connais-tu bien du monde qui défend les murs de la nouvelle maison quand t'arrives dedans? T'sais,
3: non,
4: on n'a pas ce réflexe-là.
3: Moi, j'ai toujours eu des maisons neuves.
4: Ouais, c'est ça. Mais dans les vieilles affaires.
3: Ouais. Hey, ouais,
4: ça doit être le fun encore. Tu sais, tu défends un mur et tu vois de l'argent tomber, là.
3: Oh! Oui, Marge, je referais mes murs pour trouver du cash.
4: Tu vois? Voici En Cavale, c'est Cœur de Pirate chez nous, à rythme.

0: 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Vous voulez jouer avec nous? Numéro de téléphone à composer, c'est le
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0: C'est là. 819-503-9711. On vous donne 4 indices. Tu le trouves au premier indice. 4 fois ton nom est dans le baril. Excuse.
1: Je t'ai coupé. Je veux juste faire un shout-out à Sylvie.
2: Bon matin, mes calinours. C'est la seule manière que j'ai pu me rattraper pour mon son de corneille. C'est de trouver Martin sur Facebook.
0: Ben ouais.
1: Okay.
2: Mais je suis désolée, mon micro, là, il marche comme vraiment mal sur mon téléphone. Mais voici la corneille ce matin.
1: Okay.
2: Fait que je sais pas si ça vous intéresse encore, mais la voici. Bonne journée, mes calinours.
1: Wow, elle est tellement bonne. Inquiétez-vous pas ce matin, vous allez pas imiter des animaux.
0: Ah non, c'est pas ça. C'était la semaine dernière, mais j'ai trouvé ça tellement drôle. Elle m'a envoyé ça et hier, je découvre ça. Je vois plus sur mon Facebook, sérieusement. Et je découvre ça, je fais, j'envoie ça à Steph. J'ai dit, faut qu'on pousse ça demain matin, c'est trop drôle. Merci beaucoup. 7h25, mais là, il y a quelqu'un qui est en bout de ligne, Steph.
1: Bon matin.
0: Allô?
3: Bon matin.
0: Salut, comment ça va?
3: Ça va bien, vous?
0: Oui, ton nom, s'il vous plaît.
3: Mathieu.
0: Mathieu, tu veux jouer avec nous autres?
3: Bien sûr.
0: Écoute bien ça. 4 indices. Tu le trouves au premier indice, ton nom est 4 fois dans le baril. Tu le trouves au deuxième, 3 fois, au troisième, 2 fois et au quatrième, 1 fois. Tu comprends?
3: Oui.
0: Parfait. Voici la première question. Écoute bien, ça part.
1: Je suis un petit mammifère non américain.
0: Non. Nord-américain.
1: Excuse de dire nord. OK, je recommence. OK, Mathieu, t'es-tu là?
3: Oui, je suis là.
1: Je suis un petit mammifère nord-américain.
0: Donne-moi une réponse n'importe quoi.
3: J'irais un lapin.
0: OK, on y va avec la deuxième.
1: Deuxième, je suis certaine que tu vas peut-être l'avoir.
0: Ben
1: OK,
0: là.
1: Pour vrai. Je possède un masque foncé.
3: Un raton laveur.
0: Ça veut dire que ton nom est là 3 fois, man. Ton nom est là 3 fois pour gagner 150$ de chez Pro Nature Gracefield, 144 Saint-Joseph Gracefield. Ça vous tente d'aller faire une saucette là-bas. Vous êtes amateur de plein air. Colin, juste un mot-là, plein air. Il y a tout.
1: Tiot. C'est le temps de la chasse. Il y en a plusieurs qui partent, là, quoi, en fin de semaine. Quel bon timing.
0: Mathieu, tu viens de devenir finaliste. On fait le tirage final dans les prochaines minutes. Tu gardes la ligne. On va prendre tes coordonnées hors des ondes, OK?
3: Oui.
0: Bouge pas, reste là. T'es-tu content, Mathieu?
3: Bien sûr, super.
1: Fais-moi donc un genre de « Yay! »
3: Youpi!
1: Youpi, c'est parfait.
0: Youpi, moi, j'achète ça. Merci, Matt. Bouge pas, reste là. Voici Katy Perry chez nous avec Firework.
1: Oh.
0: Un feu d'artifice.
1: Mais oui.
0: Je parlais comme Milhouse. Un feu d'artifice.
1: Arrête.

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2: Ouais.
0: Ah, ça, c'est le fun. C'est quand même le fun sur la 50 ce matin. Bon, ça ralentit au chemin de Masson et ça ralentit à la hauteur du boulevard de l'Agma.
2: Même pas.
0: Non, mais j'essaie d'être plus précise.
2: Ben oui.
0: Saint-Louis pour le pont Alonso vers le pont McDonald Cartier. C'est là qu'il y a le plus de monde, du moins. Pas de refoulement inhabituel ce matin. Sinon, des allumetières s'élancent depuis la promenade de la Gatineau. Ça ralentit sur Saint-Raymond vers Cité des Jeunes. Ça s'est rempli sur le pont Champlain également et la 417 Est, un peu plus lent, à Béchard. 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
2: Steph, on a posé la question suivante aux auditeurs hier, à savoir, est-ce que combien de métiers vous avez fait dans votre vie? La question est simple, parce que aujourd'hui, l'Auto-Québec va remettre, j'espère, à un Québécois, je le souhaite, c'est l'Automax, 60 millions de dollars.
0: OK.
2: Tu sais, quand même, tu aurais fait 18 jobs dans ta vie, là. Moi, je pense que c'est fini, là. Tu sais, 60 millions, là, c'est...
0: Ben, t'en as assez pour le restant, oui, effectivement.
2: On va voir.
0: Ouais.
2: Tu peux gâter ta famille au grand complet.
0: Ouais.
2: Avec le nombre de bébés qu'on fait aujourd'hui, Caroline, t'en as un à gâter, t'es correct. Et le reste, tu te gardes. Ça doit être le fun.
0: Mais t'as ta famille aussi à gâter. 60 millions.
2: Hey, écoute, c'est de l'argent. C'est de l'argent encore, Lynn. Yves est en bout de ligne. Salut, Yves.
0: Bon matin.
3: Salut.
2: Comment ça va?
3: Salut. Ça va bien, vous autres?
0: Yes.
2: Ça va super bien.
0: Yves, t'es-tu en chemin vers le travail ou t'es à la maison?
3: Non, je suis en chemin pour Bromont avec la gang de boys pour une fin de semaine de golf.
2: Oh! Les gars sont avec toi en ce moment, là?
3: Ben là, j'en ai... on est trois dans le camion, mais on va être 24 là, qui se rend là-bas. Là.
2: Hé, hey, sacrifice! OK, ben c'est tout du monde de l'Outaouais en plus?
3: Oui, tout du monde de la région de Gatineau.
2: Allez vous amuser là-bas, gâtez-vous. Yves, j'ai envie de te demander, nombre de jobs que tu as fait dans ta vie?
3: Moi, je n'ai fait une seule.
2: Combien de temps?
3: 33 ans.
0: T'es-tu sérieux? Attends un peu, là, avant de te demander c'est quoi tu fais, je veux savoir, ça t'es-tu déjà arrivé, mettons, dans ta tête de te dire, bon, j'ai envie de faire autre chose?
3: Du tout.
2: Oh.
3: Moi, quand j'étais jeune, mon père ne voulait pas que je travaille, donc j'ai pas travaillé pendant que j'allais à l'école.
0: OK.
3: Puis, ensuite de ça, ben, j'allais à l'école, naturellement, puis j'ai fini l'école... une année, puis après ça, ben, j'ai commencé à travailler quelques mois après.
0: Wow!
2: Qu'est-ce que t'as fait comme boulot, Yves?
3: Moi, j'ai été parce que je suis en retraite depuis 2 ans, là, mais j'étais préposé communication 9-1.
2: Oh!
3: Puis
2: oh!
3: Dans les dernières années, ben, j'étais gestionnaire là, là-bas là, pour depuis 2017 jusqu'à 2025, j'étais gestionnaire.
2: Je reconnais la voix, là. Yves, je veux savoir, l'appel le plus... Oui, je sais pas si ça se compte, là. L'appel le plus traumatisant que t'as eu de ta vie au 9-1, est-ce que tu peux le dire?
3: Ben, je peux le dire, je peux pas nommer de nom.
2: Non, non, ça c'est clair.
0: Non, juste la situation.
3: Ouais, effectivement, c'était au début de ma carrière, puis j'ai un type qui m'a appelé pour dire qu'il voulait se suicider, puis parce que ça suite à une séparation avec son ex, naturellement, là. Puis il y avait des enfants, fait que lui, il s'est rendu chez les parents parce que la fille demeurait là, puis il est allé dans la cour s'asseoir sur une chaise de plastique, puis il y avait des bombes artisanales autour de lui.
2: Ah, oh, ça! Okay.
3: Parce que là, le but, c'était de montrer à sa femme qu'il l'aimait, etc., pour ses enfants, mais ses enfants étaient là, fait que nous autres, on a envoyé naturellement les policiers. Puis en bout de ligne, mais qu'est-ce qui est arrivé, c'est que, malheureusement, au téléphone avec moi, pour essayer de s'asseoir sur une chaise de plastique, puis il y avait des bombes artisanales autour de lui.
2: Ah, oh, ça! Okay.
3: Parce que là, le but, c'était de montrer à sa femme qu'il l'aimait, etc., pour ses enfants, mais ses enfants étaient là, fait que nous autres, on a envoyé naturellement

0: là qui était arrivé sur les lieux. Il y a eu la détonation, fait qu'on l'a entendu partout sur les ondes radio. Fait que c'était comme tout le monde était sous le choc un peu parce que là, on l'a entendu live. Là.
1: Yves, c'est ici à Gatineau, là?
0: Oui, en secteur vol. Moi, je suis un ex-sol, fait que c'est dans le secteur vol, comme je suis au début de ma carrière, mais dans les années 90.
2: Mais est-ce que tu as l'impression que, comme, tu sais, ça, quand ça arrive, tu veux pas, t'es comme impuissant un peu? Tu t'es senti comme si tu avais comme pas échoué ta mission, mais.
0: Ben oui, dans le sens que moi, c'est l'appel qui me. Je vais pas traumatiser, mais qui m'a plus marqué.
2: Oui.
0: Parce que c'est. Le reste, c'est quand même une bonne gestion du stress.
1: Ouais. Hey, tabarnouche, c'est éveil, là.
2: Wow.
0: C'est ça. C'est pour dire que c'est celle-là qui m'a frappé. Puis ça me, comme tu peux voir, après trentaine d'années, encore ça qui me tracasse cet appel-là.
1: Moi, ma job dans la vie, c'est j'appelle ça détendeur, OK? J'essaie de détendre l'atmosphère des fois. Puis j'ai envie de te demander, on vient de passer au pire, mais le plus drôle que tu as eu au 911, c'est quoi?
0: Ben, le plus drôle, je sais pas si c'est drôle, mais pour nous autres, c'est drôle. Là. C'est une personne qui s'est rendue, qui nous a appelé, il était dans une cabine téléphonique, puis il a appelé pour dire violence, mais il ne voulait pas nous dire pourquoi. Donc, nous autres, naturellement, il faut poser des questions parce qu'il faut savoir sur quoi qu'on les envoie.
2: Mm-hmm.
0: Puis, le type, il disait qu'il saignait beaucoup, là, puis ça coulait sur ses cuisses, etc. Puis là, on se posait la question, puis on demandait pourquoi, s'il avait été poignardé, quoi que ce soit, puis il disait non, puis il ne voulait pas nous le dire. Puis finalement, il a dit, écoute, il faut que tu nous dises, parce qu'il faut savoir qu'est-ce qu'on envoie, parce que des fois, ça peut être dangereux aussi.
1: Ben oui.
0: Pour les implanter, donc, on envoie des qualités également. Puis on a su que finalement, ben, il y avait un vibrateur de prix.
2: Tu ris, mais ça doit y faire mal, là.
0: Ben, j'imagine, dans l'entendre se plaindre, oui, ça faisait mal, mais juste la situation qui est. En tout cas, pour nous autres, c'est drôle, c'est pour lui moins.
2: Il fonctionnait ça encore?
0: Oui.
2: Il était éteint.
0: Ben, il aime encore parce que, tu sais, avec le stress. Avec le stress, je veux pas, ça rentre, là, parce que
1: t'as. Est-ce que tu peux me dire la marque de batterie qui est utilisée? Non, laisse pas. Yves, je t'embrasse, mon homme. Un gros merci pour ton temps. T'es fin. Salut. Au bout de merci.
0: Salut.
1: Hey, il vient de m'assommer raide avec son histoire.
2: Hey, de passer à.
1: Oui.
2: Ouf. Il y a pas
1: une. C'est quoi? Ça s'est tout passé chez nous, cette affaire-là. C'est incroyable, mais c'est vrai. Voici Kay. Arrête-moi.

0: 7h41 minutes. Les filles du lunch, c'est chez nous que ça se passe du lundi au jeudi, 11h30 à 13h, juste avant l'arrivée de Pat Nadeau, puis Julie Bélanger après ça, puis tout. Vous connaissez la grille horaire. Les filles du lunch, c'est Marie-Ève Janvier, la Moses, et l'autre, son acolyte, une torieuse, c'est nul autre que...
1: Ben, Marie-Pierre Morin.
0: Ouais, les deux ensemble, écoute, leur quotient intellectuel, pas sûr que ça s'additionne.
2: Moi, on dirait qu'on voit pas ça.
3: OK, non, mais moi, j'aime ça, les flattes.
1: Okay, les flatouilles.
3: Veux-tu me flatter dans le dos? Oh. Tu sais, c'est comme, puis là, elle me fait des dessins encore. OK, c'est vrai. Non, mais juste encore, je vais deviner c'est quoi le dessin. Mais c'est juste pour me faire flatter. C'est lourd
1: j'aime
3: un peu.
1: J'aime ça.
3: Mais...
1: qui, d'ailleurs.
3: Mais tu sais, elle fait de la massothérapie. En plus, elle fait des traitements. Fait que là, je suis comme encore.
1: Ben oui, t'es gâtée. Fait que vous entendez Jason Roy l'éveillé qui était dans le show justement hier, puis on lui a posé c'était quoi son petit côté princesse.
0: Il aime se faire flatter le dos.
1: Ben oui. Ah. Mais je pense que tous les hommes aiment ça.
0: Moi, c'est les cheveux.
1: La tête.
0: Moi,
1: les
0: faire,
1: bras.
0: Parce que j'ai
1: tête.
0: Pas d'ongles, me faire gratter les. Tu sais, le derrière de la tête.
1: Ouais,
0: ici,
1: ouais.
0: Ça, c'est quand t'es ça couché sur les cuisses de ta blonde, puis elle décide de te gratter la tête, là. Mmh. Bonsoir, à la suite.
1: Il est parti, fin des émissions.
0: Facile. ton dada, toi, ce que t'aimes?
1: Hey, moi, j'étais la pire. OK, mais là, mettons, pas en couple, là, je veux juste expliquer. Quand j'étais plus jeune, j'avais une bonne amie, OK? Encore mon amie, d'ailleurs, mais Jessica Lefebvre, OK? J'allais faire dodo chez elle. Puis, elle me disait tout le temps... Steph, on se fait-tu des minouches? Puis, oui, nanana. Mais, tu sais, pas aval de dos, là, on se flatte le bras, là, tu sais. Fait que j'ai pas de trouble. J'ai dit, écoute, commence, puis moi, je vais te finir.
0: Pas folle,
1: moi, là.
0: Pas folle.
1: Fait que, elle commençait, et 5 minutes, puis même pas 2 minutes, c'était parti. Fait que, moi, j'avais mes minouches, puis j'en donnais pas. Puis, elle se domptait pas. Elle me demandait tout le temps, je disais, mais non, promis, je te le referai pas, promis. Ben, je pense que j'y ai fait comme une dizaine de fois.
0: Oh, wow.
1: Encore aujourd'hui, elle est traumatisée, la pauvre.
0: C'est très, très, très, très bon.
1: Ah, mais elle l'a texté cette semaine, c'est parce que ça m'a fait penser à ça. Non, mais mon dada, moi aussi. Mais moi, les cheveux, ça dépend. Faut que tu saches comment. Si t'es trop minouchu, là, je suis comme, OK.
0: Minouchu.
1: Non, mais tu sais, trop doux, là. Un peu comme Brigitte Boisjoli, là. Tu sais, elle l'a dit, hein, ça me fatigue. À un moment donné, là, fais autre chose, là. Tu comprends?
0: Non.
1: Mais des minouches sur le bras, je sais pas, me flatter, comme un petit doudou, là.
0: OK.
1: Pas d'ongles, là. Le bout des doigts.
0: 7h44, même 7h45. C'est-tu l'heure?
1: Oui, on va aller à la circule. Okay?
0: On va aller jouer dans le trafic tout de suite avec Steph.
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1: OK, ça c'est... bon, évidemment, là, il est quand même 7h45, donc il y a un peu plus de véhicules sur la 50 à la hauteur du boulevard de la Gap vers le pont des Draveurs, toujours en direction d'Ottawa, que c'est lent, parce qu'en direction des Allumetières sur la 50, ça va bien, mais sur des Allumetières vers les carrefours giratoires, on est refoulé à Saint-Raymond. Ça s'est rempli aussi dans le Mont-Bleu, sur Saint-Raymond même, vers Cité des Jeunes, sur le pont Champlain également. La traverse de Chaudière, ça demeure quand même une bonne option pour l'instant. 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
1: mais
0: tu vas faire un tour.
1: Mais c'est pas comme le client, là. Le client, là, avec...
0: Ouais.
1: Soyez intelligents avec ça, là. Tu sais, des fois, ça peut être dangereux.
0: Faites pas le 9-1-1, ils vont rire. Ouais, c'est ça.
1: Exact.
0: 7h45. C'est l'heure, Steph. Number one. ce qui se passe pour lui en ce moment, c'est hors de contrôle. Sérieusement, c'est débile ce qui arrive.
1: J'en parle dans mon Wonder News tout de suite après.
0: C'est vrai?
1: Ton top 1, ouais.
0: Okay. Top 1 de ce matin, c'est vraiment une super bonne toune. Dans cette chanson-là, Sheeran exprime un désir intense pour sa compagne qui lui donne carrément des frissons. Ça, c'est le fun. Ça veut dire dans ce temps-là que soit que t'es frileux ou t'es en amour. Moi, y aller avec en amour, moi.
1: Ben oui, dans ce cas-ci, en tout cas.
0: Je n'ai jamais embrassé une bouche qui a un goût comme le sien.
1: Oh!
0: Il dit ça dans sa chanson. Shriver, Ed Sheeran, note numéro 1 du 25 septembre.
1: Comment?
0: Shriver?
1: Non.
0: Shriver?
1: Ben, Martin.
0: Shriver.
1: Shivers.
0: Shivers?
1: Ben oui.
0: Frisson, on aurait dû le dire en français.
1: Hey.
0: Numéro 1 du 25 septembre 2011. On l'écoute chez nous. Arrête. Non, mais ça se peut, je le scrape en anglais.
1: Non, mais il y a un R de trop, là, quelque part, mais c'est pas grave.
0: Shivers,
1: Martin.
0: Shivers. Chante donc, toi.
1: Faites-moi bien aller.

0: Tu sais, la radio, c'est ça, hein, c'est ce qu'on vit, et je m'en voudrais de pas en parler. Je sors pendant la pub, la dernière pub.
1: Ouais.
0: Je vais fumer ma cigarette, et il y a quelqu'un qui arrive dans le stationnement ici de RIT 97.1. C'est une auditrice, et elle me dit allô Martin, puis elle se met à pleurer. Je dis attends. On va rentrer dans la station, on va aller voir ce qui se passe, on va se jaser. C'est ce qu'on vient de vivre il y a 5 secondes d'écart de ça. C'est quelqu'un qui doit déménager de chez elle mercredi prochain. Pas d'appart. Elle trouve rien. D'abordable.
1: Ben c'est ça. Puis...
0: D'abordable. Je suis dans la marde. Je suis dans la marde. C'est carrément ce qu'elle nous a dit.
1: Ce qu'elle a visité, c'est pas habitable.
0: C'est ça. Donc, il y a des beaux appartements, il y a des appartements qui sont beaucoup trop chers, il y a des appartements qui ne sont pas abordables, et il y a des taudis. Mettons que vous connaissez quelqu'un qui a un appartement à louer. On parle d'abordable, là, OK? D'abordable. Arrivez-moi pas avec une affaire à 3 000 piastres ou à 2 000 par mois, elle sera pas capable. 11007, ce serait hyper, hyper apprécié. C'est quelqu'un qui a besoin d'aide. Et quand tu vas voir, puis je l'ai vécu plus qu'une fois...
1: Mais quand déjà, d'aller chercher de l'aide, ça demande tellement sur quelqu'un. Là.
0: Tu dis. Fait que je veux juste vous le dire, je devais le raconter parce que on est shaké en ce moment.
1: Oui, puis je veux que vous le sachiez parce que quand on va parler, peut-être vous allez l'entendre. Fait qu'au moins, on est transparent avec vous.
0: C'est fait, c'est dit. Donc, si vous connaissez quelqu'un qui a un loyer vraiment pas cher pour mercredi prochain, ça presse, là, ça presse vraiment. Mais pas ça. 11007, ce serait apprécié.
1: C'est ce que j'y expliquais, tu sais, pour comme essayer de lui faire comprendre que c'est correct de demander de l'aide.
0: Ben oui.
1: Il y a tellement de gens dans cette position-là en ce moment qui demandent de l'aide, qui ont besoin, ils ont pas de place. Elles vont se retrouver dans la rue, là.
0: Hein?
1: Tu comprends?
0: C'est vrai.
1: Fait que si jamais vous avez des contacts, c'est le temps de les faire aller.
0: On va y prendre 11007. OK, ceci étant dit, c'est l'heure de se divertir un peu.
1: Tu parlais de Ed Sheeran,
0: oui.
1: C'est vrai que ça va pas super bien.
0: C'est quoi le titre de la toune déjà?
1: Shivers.
0: Merci.
1: Ouais, oublie le Shivers, on n'est pas là.
0: Le Six Shriner, non?
1: Peut-être qu'elle va s'en venir en 2027. Je ne sais pas. Mais bref, OK, vous le savez qu'avec Macklemore, qui lui avait dit « Free Palestine », bon, il s'est retrouvé à Ed Sheeran, être dans l'eau chaude,
0: ouais.
1: Parce que toutes ses premières parties ont fait « Ben écoute, moi je me retire de ça, de ce show-là ». Et là, ben, Macklemore se retrouve à faire une tournée seule.
0: Non.
1: Ouais.
0: Il se part en solo
1: alors qu'il était censé partir en tournée avec Ed Sheeran. Mais
0: wow.
1: Là, il se passe quelque chose. Ed Sheeran devait finalement annuler deux de ses concerts, OK?
0: Quoi?
1: Deux de ses concerts. Mais là, tout le monde dit, ben voyons donc, ça va vraiment mal, blablabla, blablabla. Mais des fois, là, la perception des gens n'est pas vraiment la réalité.
0: Et le web est souvent.
1: On déforme
0: ben oui.
1: Ce qui se passe
0: fake
1: réellement.
0: News, fake news.
1: Alors, on a dû annuler les deux concerts en lien avec Mère Nature.
0: Oh.
1: Juste la météo, la gang, ça n'a même pas rapport avec Macklemore. Donc, je voulais juste préciser ça ce matin.
0: Très bon.
1: Autre chose.
0: Ouais.
1: En fin de semaine, MTV Video Music Award, vous le savez, peut-être que vous allez être à l'écoute, il va y avoir plein de vedettes. Olivia Dean, Sabrina Carpenter, Madonna et Taylor Swift, qui elle a sorti 4 tunes aujourd'hui. Ben évidemment, on prend tout le temps les choses plus grand avec Taylor Swift. Hein. C'est une première. Donc, premier vidéoclip de la tune Patient Zero va se diffuser en première mondiale ce dimanche au MTV Video Music Awards. Et ce qui est fou, ça va être son 31e prix au VMA, ce qui fait que elle va dépasser officiellement Beyoncé.
0: Wow.
1: Et devenir l'artiste la plus récompensée de l'histoire des VMAs.
0: Génial. Il est 7h54 minutes. On va aller tout de suite à la pause. Dans 97 secondes, on a le détail circulation pour vous. Ce qui s'en vient dans les prochaines minutes, l'actualité avec Amanda Moisan. Et côté musique, oh oui.
1: Ah, finally!
0: Oh, C.C. Peniston! Ça?
1: Oui.
0: Ouf, il l'a bien dit. J'ai eu peur. Ça s'en vient chez nous à rythme.
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1: C'est vendredi et ça paraît quand même sur les routes si on se compare à tous les matins cette semaine. Donc sur la 50, on est plus nombreux vers le pont des Draveurs, mais rien d'anormal. Mal au nez aussi quand même, un bon roulement. Plus lent du côté des Allumetières avant la promenade de la Gatineau. C'est chargé aussi sur Saint-Rémond vers Cité des Jeunes. Maintenant, les ponts interprovinciaux plus occupés sur le pont Champlain, la traverse des Chaudières, alors que du Portage, Alexandra et même McDonald-Cartier, c'est pas si mal ce matin. 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
0: Wow! OK, des numéros de téléphone qui rentrent au 11007 pour une personne qui est venue nous voir ici à la station ce matin dans grand désespoir. Sérieusement, elle dit, je cherche partout. Elle dit, je sais plus qu'à aller voir. Elle dit, je vous aime, je viens vous voir, je viens vous demander de l'aide.
1: Je vous écoute depuis le début, vous êtes ma dernière espoir. Puis ce qui est fou, c'est ça, j'ai demandé, j'ai dit, pourquoi nous? Puis elle était comme, sérieusement, vous êtes tellement humain. Puis je pense que c'est ça, de la radio.
0: Wow.
1: C'est pas tout le temps, funny, puis rire. Là. C'est des émotions, puis la réalité. Puis en ce moment, la réalité, c'est ça.
0: Ouais.
1: Les gens ont besoin d'aide. On a besoin d'aide financièrement.
0: On va essayer de l'aider bien, bien fort. Quelqu'un qui a besoin d'un appartement pour mercredi prochain, le 1er octobre, doit quitter son appartement rapidement à part ça. Et on a besoin de quelque chose d'autre. Donc, si vous voulez l'aider, 11007, ce serait hyper apprécié. Si vous avez un appartement à louer à prix hyper abordable, on s'entend, là, est en mesure à travailler, inquiétez-vous pas, là. Il n'y a aucun problème là-dessus. Il est 8h pile, c'est l'heure de s'informer. C'est avec plaisir qu'on trouve nul autre que Amanda Moisan.
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18: Bonne dernière de la semaine, voici ce qu'on surveille dans l'actualité ce matin. Les automobilistes québécois sont de plus en plus stressés sur les routes, mais cette inquiétude ne se traduit pas nécessairement par de meilleurs comportements. Selon deux sondages menés par Léger pour Technique, 41% quand même des Québécois disent ne pas se sentir en sécurité sur les routes de la province. Et malgré le stress, notamment lié aux conditions hivernales, il y a seulement 39% des conducteurs qui affirment réduire leur vitesse et 48% augmentent toujours leur distance avec le véhicule devant eux. La densité de la circulation, les chantiers et l'agressivité au volant figurent d'ailleurs parmi les principales sources de stress. Ici dans la région, Mathieu Lévesque et ses collègues de la CAQ se sont engagés à construire un quatrième étage au campus Félix Leclerc du Cégep de l'Outaouais. Un engagement chiffré à 15 millions de dollars qui verrait le jour en 2031 pour former plus d'étudiants, notamment en santé au Cégep. Mais ce n'est pas le premier parti à faire d'ailleurs cet engagement-là. Le Parti libéral du Québec en a aussi fait un engagement électoral, en plus de vouloir octroyer un statut régional au Cégep pour favoriser son développement. Et en terminant, on revient sur ces ossements qui avaient été retrouvés dans le parc de la Gatineau le 7 septembre dernier. Uh-huh. Bien, la police a confirmé que les ossements retrouvés appartiennent à Ludovic Anthony Florent Chauvin. C'est un homme de 44 ans, originaire d'Ottawa, qui avait été porté disparu. Son véhicule avait été retrouvé dans le stationnement P11 dans le secteur du lac Meech au mois de février dernier. Il y a des recherches terrestres qui avaient alors été organisées sans avoir permis de localiser M. Chauvin. L'enquête policière démontre qu'il n'aurait pas été victime d'un acte criminel. Alors voilà, ça complète l'actualité pour ce matin.
0: Elle vient de me rappeler tellement de mauvais souvenirs. J'ai vécu ça, moi. Une chum de fille m'appelle pour me dire, Martin, mon chum est disparu. Pas mon chum, excuse-moi, mon frère est porté disparu. Et son frère est un gars qui est diabétique. Elle dit, s'il n'y a pas de l'insuline dans les 24-48 heures qui suivent, il est fini. On est parti à la recherche. Écoute, on était une quinzaine de personnes dans la forêt à crier son nom, à essayer de le trouver. On a fait je sais pas combien de milles dans le bois. On s'est promené, puis ça se passait ici là en Outaouais. J'en revenais pas.
1: Mais j'ai trouvé.
0: Par chance, ils l'ont trouvé, mais pas avec l'équipe avec qui j'étais. Ils l'ont retrouvé le lendemain, je pense, dans une autre forêt un petit peu plus loin. Mais c'est épouvantable pour les familles. Je regardais dans c'est le bulletin de nouvelles de TVA, je pense. Hier, il y a une jeune de 12 ans qui est portée disparue depuis 24 heures dans le coin d'Ottawa. Petite, 4 pieds 10, 90 livres, 12 ans. On n'a pas de nouvelles d'elle. On est à la recherche de cette jeune demoiselle-là. Ça doit être épouvantable,
1: ouais.
0: Ça. Daniel est en bout de ligne. On parle de job ce matin. Job que tu as fait dans ta vie, tu en as fait combien? Salut, Daniel!
19: Oh, salut, Martin!
0: Comment vas-tu? Écoute,
1: Allô, Dan! Bon matin!
19: Bon matin, ça va bien?
1: Ben oui, ça va bien.
0: Daniel, j'ai envie de te demander, combien de métiers t'as pratiqué dans ta vie?
19: Oh, j'en ai fait, c'est assez difficile de calculer parce que j'en fais encore.
0: Oh.
19: J'ai
0: oh.
19: beaucoup de militantisme à l'intérieur de ce que j'ai fait comme emploi.
0: OK, OK, pour
19: j'ai
0: qui?
19: J'ai commencé par un emploi qui aujourd'hui est complètement disparu, camelot au journal Le Droit.
0: Oui, c'est vrai.
1: Oh!
0: Oui.
19: Tu sais, Donc, par la suite, j'ai été pack-boy. J'ai travaillé dans une mercerie ici à Buckingham. J'ai fait un emploi d'été à McLaren à Turso.
0: OK.
19: Durant mes études au cégep, ben écoute, j'ai été vendeur chez Electrolux. Et wow. Cette job-là, ben elle m'a suivi pendant plusieurs années.
0: Vendre des aspirateurs?
19: Oui.
0: Ah, wow! Tu faisais-tu du porte-à-porte?
19: Oui.
0: Et ça, dans le temps, ça marchait, là.
1: Du porte-à-porte?
0: Oui, avec des aspirateurs. Ça, je me rappelle de ça.
19: Ouais, c'était le plus beau métier du monde, tant qu'à moi.
0: Tu faisais des dégâts puis tu ramassais chez le monde, c'est le fun en colline?
19: Ben oui, mais puis écoute, c'était les bonnes années, les années 85-95.
0: Oui.
19: Par la suite, j'ai été à CIP de Gatineau.
0: OK.
1: My God, on a fait des affaires.
19: Mais j'ai été le gros lay-off qu'il y avait eu en 1987. Je faisais partie de ceux qui avaient perdu leur emploi.
0: OK.
19: Je me suis retrouvé à l'hôpital de Gatineau avec l'agence de sécurité Garda, pour ceux qui s'en rappellent.
0: Ah oui.
19: Ah, puis le temps que j'étais là, mais j'ai suivi mon cours pour devenir agent d'assurance et j'ai fait quelques années avec la Prudentielle d'Amérique.
0: Sacrifice de Colin Daniel, le CV est plein, là, c'est ce que je comprends.
19: Oui, oui, mais attends, ça ne s'arrête pas là, là. Quelques années, j'ai fait un choix familial et je me suis retrouvé à l'hôpital Pierre Genet et j'ai été là 31 ans.
0: Sacré. Daniel, question indiscrète, t'as quel âge aujourd'hui?
19: J'ai 61.
1: OK, je pensais que tu disais 100 ans.
19: Non.
1: J'ai 100 ans. J'ai fêté mes 100 bougies hier.
19: Okay. Ben écoute, ça s'arrête pas là, là.
0: Ben voyons
1: je
0: donc.
1: Je comprends. T'en as-tu au moins jusqu'à 8 ans et demi?
19: Non, on achète.
0: Donne-moi en deux autres, Daniel. J'ai plus de temps. Donne-moi en deux autres.
19: Ben, écoute, j'ai été militant à la CSN pendant 21 ans chez Fonds d'Action. Et j'ai siégé à plusieurs conseils d'administration, là, la CIFTAWI, la GAP du Vieux-Gatineau.
1: Wow, OK.
0: T'es le gagnant en date. T'en as fait
1: moi, j'ai
0: plus,
1: arrêté là. Après les aspirateurs.
0: Daniel, as-tu une blonde dans ta vie ou un chum?
19: Non, comme tu sais, là, je suis seul.
0: Puis, t'as connu ça dans ta vie ou t'as pas connu ça à cause de l'ouvrage?
19: Oui, oui, j'ai été marié, j'ai deux enfants, puis maintenant, j'ai quatre petits-enfants.
0: Ah! D'accord, Lynn.
1: Ça, c'est un autre job, là.
0: Daniel, t'es fin au bout d'avoir pris le temps de nous jaser. Je t'invite à passer un bon week-end. Merci pour ton appel ce matin.
19: Ben, merci.
0: Salut!
1: Salut! Wow.
0: Hey, c'est-tu de la job? Vendeur d'aspirateur porte-à-porte, je me rappelle de ça.
1: T'as-tu déjà fait ça, toi?
0: Non, jamais. Mais je me souviens, par exemple, très bien. Et les madames ouvraient la porte, t'avais le vendeur d'Electrolux qui arrivait avec son sac de poussière, puis je t'assure direct dans l'entrée. Ouh! Il est passé l'aspirateur. Ça marche, hein? Oui, parfait. Il l'achetait.
1: Ah, j'aurais aimé ça. Moi, j'adore passer débile. Le vacuum.
0: Steph, hein? C.C. Pedestin, voici Finally chez nous, à Rythme.

0: Ton Dieu, elle coupait raide, cette automne-là.
1: Ah, wow! C'est Cissy Peneston que vous venez d'entendre. Il est 8h12, mais là,
0: c'est pas de ma faute première.
1: Je le sais, je le sais. Steph,
0: oui.
1: On a vécu quelque chose il y a à peu près 45 minutes, même pas. 30 minutes de ça. Il y a une auditrice qui est arrivée à la station et j'en ai parlé avec le cœur gros, le cœur lourd. J'étais à l'extérieur, je fumais ma cigarette habituelle, puis la dame se met à pleurer. On est rentré à la station. Steph est en onde avec la circulation. Quand t'as terminé, t'es venue nous retrouver.
0: Ouais.
1: La dame nous a expliqué la situation. J'ai décidé, d'essayer de lui parler.
0: Mm-hmm.
1: Elle est en bout de ligne. Tu veux l'appeler Madame R?
0: On va l'appeler Madame R.
1: Madame Rythme,
0: mettons.
1: Madame R, bonjour.
2: Oui, bonjour à vous.
1: Là, ce qu'on va essayer, c'est de se parler. On fait pas ça pour avoir de la peine, on fait ça pour essayer d'aider. Madame R, on a reçu un message au 11007 et j'invite les gens à le prendre en note. Et la personne, je l'ai appelé. Il travaille pour cette compagnie-là. C'est une compagnie de gestion immobilière. Et ce qu'on me dit, c'est qu'on a à peu près 70 logements vacants dans l'Outaouais en ce moment, puis il y en a de tous les prix, OK? Moi, j'ai demandé, j'ai dit, écoute, je vais avoir quelque chose d'abordable, vraiment abordable.
0: Ouais, pas 2000 piastres par mois, là.
1: Et ce qu'il me dit, c'est que j'ai des loyers qui partent à 750 $ par mois, dépendant du nombre de pièces qu'elle veut, évidemment. Madame R, je vais vous inviter, puis j'invite les gens qui sont dans le trouble en ce moment à appeler cette personne-là. Il me dit, je veux pas avoir de publicité, je veux pas... Non, c'est super fin de prendre le temps.
0: Mais non, mais c'est ça, là. C'est super gentil.
1: Si vous cherchez quelque chose... Puis évidemment, on se rend pas responsable de ce qui se passe. Si vous êtes des mauvais payeurs, vous êtes des ci, vous êtes des ça, arrangez-vous avec vos affaires. Mais si vous avez des troubles, vraiment des troubles en ce moment, on peut peut-être vous aider avec ce numéro de téléphone-là et je vous invite à le noter. Donc, Madame R, vous allez appeler, il a pour nom Frédéric. Le numéro de téléphone est le 819-665. J'espère que j'ai le droit de donner son numéro de téléphone en onde, là. 6969. Lâchez-lui un coup de fil.
0: Mais oui, il va aider.
1: Et il va essayer de vous donner un coup de main.
0: Parce que, tu sais, c'est important de mentionner aussi que après Madame R, on a eu plusieurs autres textos disant, écoute, moi aussi, j'en connais un autre, ici, moi aussi, nanana. Fait que, tu sais, les gens se sont comme livrés. Fait que si on peut aider plus qu'une personne, ben, tant mieux, tu sais, au final.
1: Madame R, si ça peut vous aider, je vous le souhaite. J'aimerais, si possible, avoir des nouvelles de vous.
0: Ben oui.
2: Ça, c'est sûr, je vais vous donner des nouvelles, puis quand je vais aller mieux, puis je vais être placée, là, je vais vous emmener du bon dessert, puis je suis pas de fière aussi.
0: Oh, t'es fière.
2: Je vous remercie tellement pour ce matin. Écoutez, vous étiez ma seule espoir. J'ai pas dormi de la nuit, j'ai pas arrêté de penser à vous autres. Je vais aller les voir, peut-être qu'ils peuvent m'aider, travailler à radio. Vous êtes tellement des gens aimables, puis tellement des gens humains. J'oublierai jamais ce que vous avez fait pour moi. Merci beaucoup.
1: Plein de bisous.
0: Mon Dieu. Jésus, plein de
2: bisous. Merci.
1: Merci à toi.
2: Merci.
0: Reste fort, OK?
1: Wow, OK.
2: Ah, t'inquiète pas, je suis fort.
1: Merci, Madame R. Merci beaucoup, beaucoup.
2: Merci.
1: Bye bye. 8h15 minutes.
0: Tout finit par s'arranger dans la vie.
1: C'est ça de la radio.
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1: No
0: OK, sur la 50, bonne nouvelle, ça va de mieux en mieux. En fait, ça allait super bien ce matin, ça s'est rempli. Puis là, aucun problème, un petit ralentissement vers le pont McDonald-Cartier des Allumetières maintenant. On est refoulé avant la promenade de la Gatineau. Sinon, les ponts interprovinciaux, toujours plus denses à la fin du pont Champlain. Mais vraiment, on voit une amélioration. Et c'est le même scénario là sur la traverse de Chaudière et le pont Champlain. 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
1: Ah oui, donc.
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0: OK, côté météo, ben bonne nouvelle. Ce matin, vous le voyez, hein, le soleil est des nôtres et ça va rester tout au long de la journée avec un maximum de 22 degrés. 4 degrés en ce moment.
1: Oh!
0: Attends, ça a-tu monté un peu?
1: Un petit peu, un petit peu.
0: 7. Oh. J'avais pas fait un refresh.
1: Merci. Ah,
0: mais c'est pas grave, 7 degrés.
1: Faisons-en un autre, voir.
0: Un petit refresh à 7 degrés.
1: Okay, ça a
0: alors
1: bougé.
0: Que demain, vraiment copier-coller, Marthe. 22 oh. degrés, plein soleil, samedi, dimanche, 23. Et un beau début de semaine prochaine aussi.
1: 8h16, minutes, je m'en voudrais de pas les remercier. Et je m'excuse en même temps, on a manqué de temps ce matin. Diane, Mélanie, Benoît.
0: Mais il reste encore du temps un peu.
1: Nathalie et Chantal, malheureusement, on n'aura pas le temps de vous parler, mais vous avez été fin au bout, puis on va se reprendre dès la semaine prochaine si c'est dans le domaine du possible. C'est des gens qui prennent le temps d'aller voir sur Facebook du jeudi au. Non, du dimanche au jeudi. De la
0: oh, Martin, tu m'as dit un matin que tu étais d'attaque, Estine, puis là, tu te scrapes encore.
1: Steph? Pas-moi le dictionnaire, OK? M'a-t-il rappelé quelque chose? Pas-moi le dictionnaire.
0: Non, regarde, j'ai juste envie de mentionner quelque chose.
1: Ouais.
0: Tu sais, ça fait un an, là.
1: Ouais, pas-moi le dictionnaire.
0: Je sais pas si je me rends à deux.
1: Pas...
0: Je suis vraiment sérieux.
1: Pas le dictionnaire.
4: Le dictionnaire,
0: oui! Un pirage, un homme around. On est vraiment en danger. On est au 171 rue Jean-Poux. Space mâché.
5: Le dictionnaire à Wonder.
0: Moi, ouais. T'étouffée.
1: Oh,
0: c'est ça
1: le droit,
0: qui va arriver, tu
1: droit.
0: Le sais. Hein?
1: Ah oui, parce que Steph me dit, ce matin, c'est arrivé ce matin.
0: Ben oui.
1: Martin, ça se désagrade de ton affaire.
0: Ah, oh, ben oui, ça se désagrade.
1: Ça se désagrade.
0: Encore là, j'ai de la misère à dire le bon mot. Ça se dégrase. Non, attends un peu. Aïe, ça se désagrade.
1: Non, dégrade.
0: Ben.
1: Martin, écoute-moi bien, là, m'a te le dire dans le creux des oreilles.
0: Tout le monde dit ça.
1: Ben
0: tu
1: non,
0: pas
1: voyons,
0: craindre.
1: Dans le creux de l'oreille, pas
0: ben
1: des
0: non,
1: oreilles.
0: Ben non, dans le creux des oreilles.
1: Non.
0: Il cite que je te parle dans le creux des oreilles, voyons.
1: Celle-là, je l'ai trouvée drôle en colline. Martin, tu sais, là les poupées chinoises là que tu piques, là avec des aiguilles dedans, là, qu'est-ce que c'est, des poupées chinoises?
0: Oui, tu sais que ça te fait mal en même temps, là.
1: Steph, c'est des poupées vaudou.
0: Ben c'est la même affaire.
1: Ben oui. Un est fait à Haïti, l'autre en Chine. Pareil, certain. Mais les poupées de...
0: Ils se ressemblent.
1: Peut-être. C'est peut-être écrit sur une poupée vaudou made in China, on ne sait pas. Steph s'occupe de l'horloge, OK? En studio, c'est elle qui est le maître du temps.
0: Oui, mais deux fois de temps en temps, je me retire de ça.
1: Ouais. Et là, elle me dit un matin, Martin, on rentre à 6 heures, pas de poêle.
0: J'aime ça quand c'est doux.
1: Ouais, c'est chaud. Voici Mitsu chez nous, arrête-moi.

0: retourne au boulot. Il est 8h21, vendredi aujourd'hui, c'est le 25 septembre 2026. Merci d'être chez nous. Vous savez que cette semaine et la semaine prochaine, on récidive encore une fois. On va donner de chez Pro Nature Gracefield 150$ de certificat cadeau. On donne ça le vendredi. On fait 5 finalistes. Puis cette semaine, évidemment, il y en a eu plus que 5. Il y en a qui ont eu
1: fois 3. Il était cool ton jeu cette semaine.
0: J'ai aimé ça.
1: T'as été bon.
0: Merci. Ça a été le fun à faire. Ça a été vraiment le fun à faire. Puis on recommence. On recommence la semaine prochaine. On va trouver d'autres choses.
1: Pour une dernière semaine.
0: Oui, 150$ de chez Pro Nature Gracefield, 144 Saint-Joseph Gracefield. Si vous allez faire un tour là-bas, si vous êtes amateur de plein air, ça dit tout, là.
1: Oui, pas obligé d'aimer la chasse ou la pêche. Non, il y a plein de choses
0: là-bas.
1: Canot, kayak,
0: n'importe quoi, les vêtements.
1: Faire plaisir à votre conjoint, vos conjoints. Noël s'en vient,
0: Noël, on va se calmer, là. L'Halloween s'en vient.
1: À 3 mois pile poil, M. Grenier.
0: C'est vrai, t'as raison.
1: Merci, bonsoir.
0: On a un sapin en studio pour nous le rappeler. Il y a quelqu'un qui est en bout de ligne. C'est-tu notre gagnante ou notre gagnant?
1: Ben, je pense que oui. On a fait le tirage, là.
0: OK. Puis, es-tu là, tu penses?
1: Je sais pas. On va faire sûr. Allô?
2: Allô?
0: Ben, ça va?
2: Mais oui, ça va.
0: OK. Qui parle?
2: C'est Joanne.
0: Oui!
1: Joanne
0: qui?
1: Joanne!
0: C'est Joanne qui?
2: Joanne Gélineau.
0: Joanne, j'ai le bonheur et le privilège de t'apprendre que tu viens de gagner 150$ pour aller magasiner du côté de Pro Nature Gracefield. Est-ce que tu es une amatrice de plein air d'abord?
2: Chasse, pêche, plein air, oui.
0: Arrête, sérieux?
2: Oui, et je suis en train d'initier mon petit garçon de 3 ans aussi à la pêche. La semaine prochaine, la 29, c'est notre fête parce que je l'ai eu à ma fête.
1: Hey!
0: T'as eu ton fils à ta fête?
1: C'est bien cool!
2: Eh oui, puis c'est ça. Puis
0: si
2: on
0: jamais.
2: Pour aller magasiner une couple de petites choses pour lui, fait que.
0: C'est réglé, ça.
1: Y a-tu quelque chose en particulier que tu voulais acheter avec ça?
2: Pas vraiment. Tu sais, on va aller regarder qu'est-ce qu'il y a.
0: Sa canne à pêche neuve.
2: Il y a déjà
0: sa
2: canne à pêche de
0: patrouille.
1: Oh, mignon.
0: Joanne, c'est réglé, tu as gagné. Tu gardes la ligne, on va te dire comment te procurer ton prix. Un gros bravo, merci d'avoir participé.
2: Merci, puis oublie pas les petites graines d'écureuil, Wonder.
0: Oublie pas les graines d'écureuil.
1: Je comprends pas.
0: Cette semaine, t'as fait une quand on a parlé de ça.
1: Oh, les graines poilues, c'est vrai. Hey, je me rappelais plus de celle-là. J'en dis trop d'une semaine.
0: Moi, j'arrêterai une journée.
1: Okay.
0: Joanne, t'es gagnante. Reste là, garde la ligne. C'est Alex Warren qu'on vous a Fever Dream chez nous. Arrête-moi.
1: Ça, puis les aisselles.
0: Oh, ça, c'est à fort.
1: Ouais,
0: ça, c'est à fort.

0: 8h27 minutes, elle s'installe dans les prochaines secondes pour vous présenter Rythme au travail. Elle sera là une demi-heure de plus aujourd'hui.
1: Hey,
0: vous
1: les
0: êtes chanceux.
1: C'est ça.
0: Maudit,
1: ben oui.
0: Vous êtes gâtés. Ben moi, je la perds une demi-heure, mais vous autres, vous la gagnez une demi-heure. Wonderstuff s'amène pour Rythme au travail. Suite après, c'est Pat Nadeau qui prend la relève. Je vous invite à ne pas manquer lundi. C'est les filles du lunch qui sont là. Julie Bélanger va être là. Il y a en fin de semaine mon vieux copain, Phil Pépin, qui est là pour la hit list à Phil. C'est bon, pas à peu près. Vendredi soir, là, cherche pas. Tu veux soigner. Tu veux
1: avec un petit verre de vin.
0: Oh, wow!
1: Ben oui. Hey, j'avais oublié que quand on fait de la radio, des fois, ben c'est pas tout le monde qui arrive au bon moment, au bon endroit, tu sais.
0: OK.
1: Puis on a eu un message final. 007.
0: Oh,
1: Vicky qui dit quand la radio coupe et revient, tout ce que tu entends, c'est ah oh oui, les graines poilues, ça sonne weird en ta. Bonne journée aux deux meilleurs. C'est vrai, j'avais oublié qu'on pouvait fermer la radio.
0: On faisait de la radio des fois.
1: Mm-hmm.
0: Ah, je sais.
1: Ouais.
0: Hey Steph, je veux inviter les auditeurs et auditrices à être prudents au cours du week-end. C'était au bulletin de nouvelles de TVA hier. Il y a des fraudeurs qui se promènent un petit peu partout sur le territoire de l'Outaouais, déguisés en policiers.
1: Okay? Hein?
0: Ouais. Déguisant policier de la Sûreté du Québec, on se promène, on demande des renseignements bancaires, on se présente directement au domicile des gens pour demander vous avez acheté telle affaire, oui, on va dire non, oui, là. Puis si vous avez le malheur de dire oui, alors, OK, on va prendre ça, on va saisir ça, ça a été acheté de façon frauduleuse. Il y a du stock qui se ramasse en ce moment.
1: Hey, sérieux,
0: donc faites vraiment attention. Si c'est quelqu'un de la Sûreté du Québec, il repartira pas avec des affaires. On ne saisit pas des affaires.
1: Non, ils n'ont pas le droit de faire ça rien que de même.
0: Non. On ne fait pas ça. Si c'est le cas, faites juste dire à la personne à la porte, attends-moi une seconde, prenez votre téléphone, faites le 911, faites juste dire au policier, gardez-vous-en, il y a quelqu'un ici qui semble louche, on va aller chez vous, on va aller voir ce qui se passe et on pourrait intercepter ces fraudeurs-là. Donc, il y a du monde qui se promène déguisé en policier en ce moment.
1: Ah oui, puis là, l'Halloween s'en vient.
0: Ouais.
1: Faut faire attention.
0: Faites très, très, très attention. Je trouve ça tout croche.
1: Seigneur, ça n'a pas de bon sens. Hein?
0: Le pire, c'est
1: qu'on peut plus vivre d'une façon saine, on dirait.
0: Tu vises. Ils vont viser bien, bien, bien souvent des personnes âgées. Et ça, je trouve ça dégueulasse. Mais pas rien qu'un peu à
1: vraiment,
0: part ça.
1: Laissez-les donc vivre, maudine.
0: Ouais, c'est des TC. Ceci étant dit, faites attention à vous autres.
1: Les
0: Steph.
1: TC, OK. Ouais.
0: Tu sais quoi?
1: Ben oui, j'ai compris.
0: Merci, c'est gentil.
1: Un trou.
0: Oui. Un trou de beigne. Oh, ça cille.
1: Y a-tu de la petite poudre?
0: Et Colin, c'est parce que t'en as pris beaucoup quand ça va là, là, moi te le dire. Quand t'es terminé dans tes shorts, là, ça va pas bien. OK, c'est assez. Oh. 8h30 minutes, t'es-tu prête?
1: Genre oui, on revient, OK, restez là.
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1: OK, sur la 50, ça va de mieux en mieux. Ben bonne nouvelle, bon vendredi. Ça roule, ma poule ou mes poulettes, peu importe, Maloney. Ça va bien aussi des allumetières, un petit ralentissement dans les carrefours giratoires. Un peu plus lent aussi du côté de Saint-Patrick à Ottawa. Et évidemment, 417 Est à la hauteur de Bécher, en direction ouest, entre la promenade Vanier même et Nicolas. 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
0: J'aime tellement ça quand tu dis Beautystone. Beautystone, Beautystone, Beautystone, Beautystone. Mais ça me semble qu'il y a une toune à faire avec ça, tu trouves pas? Hein?
1: Non, je suis pas bonne là-dedans, moi. Du beatbox.
0: Ah oui, t'en vas encore? Faut que tu dises Beautystone.
1: Ah, Beautystone, Beautystone. Je suis obligée de faire ce que tu m'as demandé.
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5: 8h35, un gros merci d'avoir été avec nous autres cette semaine. Ça a été une semaine, Steph, ça a été une super...
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0: Claire.
1: Non, mais pour vrai, oui, ça a été une belle semaine. Ah non, ça a été vraiment cool pour
0: on
1: vrai.
0: A eu vraiment, vraiment du
1: ça
0: fun.
1: Ça paraît-tu?
0: Ah, oui, j'espère. Un gros merci à vous autres d'avoir été là cette semaine. On va se retrouver lundi matin. Hey, je vais vous inviter à ne pas manquer. Ça se termine dimanche.
1: Hey, là, la gang.
0: Sérieux, sérieux, sérieux.
1: Lâchez de niaiser, ça marche plus, là. Parce que si jamais vous attendez trop à la dernière minute, allez vous n'allez pas avoir votre prix.
0: Allez le perdre.
1: Fait que vous êtes pas mal mieux d'aller miser tout de suite, lent qu'en rythme. Ça se déroule jusqu'à dimanche. Il vous reste 2 jours officiellement. 2 jours et 11h23. Ça veut dire, là, grouillez-vous. 11007 en camp.
0: Bouge, vas-y. Tu vas capoter des prix. Hey, juste une dernière nouvelle, j'ai trouvé ça cool au bout. Tu sais que le président chinois est en visite en ce moment aux États-Unis pour rencontrer Donald Trump. Et il a dit, je vais vous envoyer de la Chine 2 pandas géants.
1: Okay.
0: Ils seront très, très prochainement, dans quelques jours, du côté du zoo d'Atlanta. J'ai jamais vu un panda géant de ma vie live. J'ai vu des pandas rouges.
1: Mais dans des zoos, il n'y en a pas.
0: Tu vois jamais ça.
1: Parc Safari,
0: tu verras
1: Grambay,
0: jamais ça. Parc Safari.
1: Parc Omega.
0: Non, jamais. Mais au zoo de Grambay.
1: Je pense à voix haute.
0: Au zoo de Grambay, il y a un panda roux. Ça, il y en a un, mais un panda géant, tu verras jamais ça. C'est en Chine, d'habitude. C'est rare. C'est rare comme la mort.
1: OK, mais bravo pour eux autres. C'est quoi, nous autres, on peut-tu l'avoir, le panda?
0: Ben, si tu veux l'avoir, attends que ça se calme avec
1: les
0: États-Unis.
1: Ben, il y en a aux Olympiques, mais c'est pas le même.
0: Très bon. Très, très bon. C'est vrai, Ali, c'est un panda. Bravo.
1: Allô, mon petit légume.
0: Bon. Bonjour, Steph, amuse-toi.
1: Merci.
0: Ça a été le fun jusque-là. Bon week-end, Outaouais! Mon nom est Martin Grenier, on se retrouve lundi matin, 5h30. Salut, bon show!
1: Allô, Marthe!
0: Non, salut! Ah, ça, c'est dans mon temps, ça, Steph.
1: Hey, oui, c'est Ricky Boy.
0: Son nom de famille?
1: Ashley.
0: Bravo.
1: Oui, Michael Jackson s'amène aussi Dasha, Lady Gaga, Shakira, Bruno Mars, mais c'est Rick. Arrête mon travail.
2: Ouais.
1: Salut, Mike.

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1: Bon début de journée, bon vendredi, la gang de Rythme au travail, vos plans, ça a l'air de quoi? 11-007, coucou Wonder, on continue avec toi, avec plaisir de vous lire. Chantal qui est au rendez-vous, Denis aussi, Joanne, José aussi, les habitués de Rythme au travail. Évidemment, on fait le tour ensemble, qu'est-ce qu'il y a à faire à Gatineau, à Ottawa? Quel beau week-end à venir, plein soleil, dès demain encore une fois, du 22-23 pour dimanche, même scénario qu'aujourd'hui en fait. Donc vraiment, là, ça va être un beau week-end à profiter à l'extérieur. Alors que moi, de mon côté, demain, c'est le mariage à mon cousin. Puis il annonce tellement beau, pour vrai, son chanceux. Donc je vous lis dans les prochaines et je vous rappelle que dès lundi prochain, vous courez la chance d'être finaliste pour un voyage à Disneyland du côté de Paris. Et là là qu'on vous gâte. Et hier, justement, on a donné le 10 000 on va revenir là-dessus, évidemment. Vincent Vallière s'amène en musique Ace of Base avec Need You Now, maintenant en rythme.

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Là, Mark court sa vie, c'est vraiment hilarant. 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J'ai...

0: On a donné 10 000 $ hier dans Génération J et ça fait un merveilleux moment radio.
1: Oh my God.
0: Oui, bonjour.
2: Bonjour.
0: Est-ce que je parle à Sophie Gauthier de Mascouche?
2: Oui.
0: Sophie, tu viens de gagner.
3: Yeah. Bravo.
0: Wow.
3: Ouais.
0: Wow. Sophie, tu gagnes 10 000 $ pour réaliser le rêve de ta vie, ma chère.
4: Wow, c'est incroyable, honnêtement. On en fait des heureux chez nous. Restez branchés parce qu'à compter de lundi, vous courez la chance d'être finaliste pour un voyage à Paris Disneyland. Je vous salue, Laurie qui est là, Caro aussi, José, Valérie, Bérubé, Bou. Oh, coucou, bon matin, bonjour, Véro aussi, la bonté qui est là. Vous êtes nombreux, ça me fait plaisir de vous savoir à l'écoute. Marc Dupré s'en vient et Madonna avec Papa Don't Preach. À l'instant, arrête ton travail. Bon vendredi, la gang!

0: vous tente de voir en première mondiale le nouveau clip de Taylor Swift, ça va se faire dimanche au MTV Video Music Awards avec Patient Zero. D'ailleurs, Olivia Dean est aussi dans la catégorie des artistes de l'année, mais vidéo de l'année. Il y a Sabrina Carpenter, Madonna également. Il y en a plusieurs. Pour vrai, j'ai hâte de voir la brochette d'artistes. Ça va être incroyable. Puis si vous assistez à ça dimanche, sachez que Taylor Swift va officiellement dépasser Beyoncé et devenir l'artiste la plus récompensée de l'histoire des VMAs. Au retour, ce que j'ai pour vous, Ed Sheeran, bougez pas.
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En musique, Big Mountain. Arrête mon travail. Hein?

Vous le savez, la vie peut être parfois plus difficile qu'on le pense. Tu sais, des fois, la vie est belle, mais d'autres fois, la vie est moins facile. Puis ce matin, on a eu une auditrice qui est venue nous voir en studio, qui est venue nous jaser pendant des tunes, alors que, tu sais, le show continuait quand même et on voulait vraiment l'écouter. Elle nous expliquait à quel point elle était dans la merde, c'est pas compliqué, elle était pas là, elle était dans le caca. Fait que... Elle avait besoin d'aide pour se loger, pour trouver une place. Je vous en reparle dans les prochaines après Taylor Swift. Restez chez nous. I knew it, I knew you, à rythme.

0: certains diront que de la radio, c'est juste pour rire, pour avoir du plaisir, mais la radio, c'est aussi avoir plein d'émotions, mais surtout d'aider les gens. Puis nous, ben, ça nous fait plaisir d'être à l'écoute, surtout ce matin. Il s'est passé quelque chose. Il y a une auditrice qui est venue nous voir ici en studio pour nous demander de l'aide. Puis déjà, de demander de l'aide, c'est beaucoup. Fait que je sais qu'il y en a plusieurs qui ont peut-être pas eu le temps de prendre le numéro de téléphone, mais je vous laisse entendre ce qui s'est passé un peu plus tôt.
1: Donc, Madame R, vous allez appeler. Il a pour nom Frédéric. Le numéro de téléphone est le 819-665. J'espère que j'ai le droit de donner son numéro de téléphone en ondes, là. 6969. Lâchez-lui un coup de fil.
0: Mais oui, il va aider.
1: Et il va essayer de vous donner un coup de main.
0: Parce que, tu sais, c'est important de mentionner aussi que après Madame R, on a eu plusieurs autres textos disant « Écoute, moi aussi, j'en connais un autre, ici, moi aussi, nanana. » Fait que, tu sais, les gens se sont comme livrés. Fait que si on peut aider plus qu'une personne, ben tant mieux, tu sais, au final.
1: Madame R, si ça peut vous aider, je vous le souhaite. J'aimerais, si possible, avoir des nouvelles de vous.
0: Mais oui.
2: Ça, c'est sûr, je vais vous donner des nouvelles, puis quand je vais aller mieux, puis je vais être placée, là, je vais vous emmener du bon dessert, puis je suis pas fière aussi.
0: Oh, t'es fière.
2: Je vous remercie tellement pour ce matin. Écoutez, vous étiez ma seule espoir. J'ai pas dormi de la nuit, j'ai pas arrêté de penser à vous autres. Je vais aller les voir, peut-être qu'ils peuvent m'aider, travailler à radio. J'ai tellement des gens aimables, puis tellement des gens humains. Je n'oublierai jamais ce que vous avez fait pour moi. Merci beaucoup.
1: Plein de bisous.
0: Mon Dieu. Jésus, plein de bisous.
2: Merci.
1: Merci à toi.
2: Merci.
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0: Je pense qu'on a tous ressenti quelque chose en écoutant ceci. Alors, merci d'être à l'écoute de Rythme. Rythme 97.1. Musique Bryan Adams maintenant. Bon vendredi.

obligée de dire que j'adore ce groupe-là, Nickelback. Évidemment, elle sort un nouvel album le 30 octobre prochain. Et c'est fou parce que c'est un groupe quand même canadien. Et on a de quoi être fiers. Make Me Love You, nouvelle balade qui va voir le jour dans les prochains jours.

25 septembre, c'est la journée des Franco-Ontariens, Franco-Ontariennes. Vous êtes tous les bienvenus dans Rythme au travail. C'est vendredi, donc bon vendredi, bonne fin de semaine. Tranquillement, pas vite, on s'enligne vers samedi, dimanche, plein soleil. Et dans les prochaines également, ben dans les prochaines, à midi, là, il nous reste encore du temps, c'est Pat Nadeau avec nous. Oh!

0: rattraper des rythmes payants, c'était cette semaine. On a donné 10 000 $ hier. Eh bien, c'est le même fonctionnement à compter de lundi prochain. Lundi, le 28 septembre prochain. Parlez-en, là. Pour vrai, c'est gros. On a plusieurs voyages, OK? Gagné l'un des voyages à Disneyland Paris. Évidemment, ça va fonctionner avec les rythmes payants, donc vous devez être rapide, mais surtout, à l'écoute des Backstreet Boys, ça mène.
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0: les étoiles filantes.
1: Je vous souhaite un beau vendredi, la gang de Rythme au travail. Darine Vaudreuil s'en vient avec Mauvais garçon, Kaim et Hiko. Il annonce beau en fin de semaine. Qu'est-ce que vous faites, vous autres, vos plans 11-007? Bruno Mars avec Risk It All. Il va être là, lui, au VMAs dimanche. J'ai tellement hâte de les voir aller, là. La voici à Rythme.

0: Et au travail.
1: Allô, est-ce que je parle avec Amélie Sabourin?
2: Oui, c'est moi-même.
1: Allô, c'est Wonder Steph de Rythme.
2: Oh, wow, j'ai-tu gagné quelque chose?
1: Ben oui, c'est pour ça que je t'appelle.
2: Nice, c'est quoi j'ai gagné? Je me rappelle plus à quoi je me suis inscrit.
1: Tu t'es inscrit probablement à plusieurs choses si tu t'en rappelles plus, là.
2: Oui, ça se peut très bien.
1: Mais c'est vrai qu'en même temps, on a bien des concours chez nous. Ben écoute, tu gagnes 200 $ à aller dépenser grâce aux arrêts croquis l'Outaouais.
2: Pour vrai, non?
1: Tu vas pouvoir dépenser ça dans des entreprises locales. Tu avais, entre autres, voté pour Saveur des Monts. Il y avait aussi Érablière Beau Sirop. Il y en a tout plein, la trappe à fromage. Mais c'est 200 $ que tu peux dépenser partout dans les arrêts croquis l'Outaouais.
2: Oh, ben, je suis vraiment contente. J'en reviens pas, actuellement, je gagne jamais. Puis là, hey, ça commence bien vendredi. Ah, ben, c'est parfait. Ben, pour vrai, un gros merci. Je suis vraiment contente.
1: Yes, ben, ça commence bien, certain. Puis surtout quand on écoute les meilleurs hits à Rythme.
2: OK, oui, mesdames.
1: Meghan Trainor s'amène avec All About That Bass à Rythme.
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souhaite un beau vendredi. Je le sais, il fait beau. C'est moins motivant quand on est à l'intérieur alors qu'on a juste hâte de terminer notre journée. Il n'en reste pas gros quand même. Ben non, c'est vendredi en force. Les colocs, la rue principale dans Rythme au travail.

0: Bon, moi, je suis bien honnête avec vous quand même, bien que j'anime ma radio, j'ai le droit à mes opinions comme tout le monde. Et ce matin, à 3h, j'ai écouté les 4 nouveautés de Taylor Swift, parce que si vous ne le savez pas, ben, il y a 4 tunes qui est sorties à partir d'aujourd'hui. Fait que si vous allez sur les plateformes, vous allez retrouver ces 4 tunes. J'ai écouté les 4 tunes. Il y en a une que j'aimais plus que les autres, mais j'ai pas tant accroché. C'est mettons, The Fate of Ophelia, elle est vraiment bonne. Waterfalls, ça sent bien. Ça sent bien, oui. Ça sent bien avec TLC. Bougez pas, c'est vendredi pour tout le monde.
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Moi, mon vote en fin de semaine pour la chanson de l'année revient probablement à elle, Ella Langley, que j'ai eu la chance de voir au Blues Fest d'Ottawa. Oh, que je suis contente de me vanter de ça. Non, mais pour vrai, c'est le buzz et elle le demeure depuis 23 semaines déjà. Choose in Texas à rythme.

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0: rappelle que Pat Nadeau s'en vient pour Rythme le week-end. Dans quelques minutes, vous allez voir, vous allez être crinqué. C'est l'énergie qui manque à votre journée probablement, mais ça va être celle aussi qui va vous rendre tranquillement pas vite à la fin de votre journée. Également, on manque pas les filles du lunch lundi prochain, le matin, juste pour le fun aussi, avec Martin Grenier, moi-même, Wonder. Et évidemment, c'est le concours pour aller à Paris Disneyland lundi à ne pas manquer. Je vous souhaite un magnifique week-end. À lundi, salut!
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été une grosse semaine pareil, hein. Je sais pas vous autres, là, mais tabarouette. Je suis content qu'elle se termine tranquillement pas vite. On va avoir droit à une super belle fin de semaine en plus. Avez-vous vu le tableau météo? C'était cœur, hein. Cet après-midi, 22. Déjà, on est pas mal au-dessus des moyennes de saison. Rappelons d'ailleurs que moyenne de saison à ce temps-ci de l'année, là, c'est 17. Fait qu'un 22, c'est inespéré. Faites un copier-coller pour demain avec un beau ciel ensoleillé, dégagé. Ça va être cœur, hein. Dimanche, même affaire, mais on grimpe ça à 23. Lundi 22, mardi 23, mercredi 23. Hey, c'est-tu l'automne qui est vraiment arrivé? Peut-être que la nature a pas reçu le mémo, mais en même temps, on va pas essayer d'y amener nous-mêmes, là. Regarde, on va y laisser le temps elle-même de prendre conscience de ce qui se passe. Puis nous autres, bon, on va juste savourer le beau temps. Qu'est-ce que vous faites de bon en fin de semaine? Décidez de sortir des trucs à faire. Je n'y vais pas pour nous texter, hein. 11 007 pour nous rejoindre en studio. Faites tout le temps plaisir d'avoir de vos nouvelles. Moi, c'est Patrice. En fin de semaine, samedi, dimanche, c'est François-Jacques qui va être avec vous. Mais aujourd'hui, ben, on passe un bel après-midi avec de la grosse musique. Puis, si vous êtes au boulot, ben, écoute, ça va vous aider à garder le beat. Puis surtout, à faire arriver l'heure du retour un peu plus vite. Dès prochaine, Olivia Dean, Sheryl Crow, Tame Impala, Huey Lewis and the News. Et on passe avec Kim Carnes, Bette Davis Eyes. Let's go! Hey.

Lady Gaga, rythme 97.1. On prend un petit break de rythme payant aujourd'hui. Ça dure quelques jours à peine, mais à partir de lundi, il va falloir être encore bien attentif. Parce que cette fois-là, on vous envoie à Disney Paris. Hey, imaginez, là, direction l'Europe pour bien du monde. Ça va être un premier voyage en Europe. Ajoutez à ça des montagnes russes, le décor, l'ambiance de Disney. Ça va être complètement fou. Et ça commence donc lundi en musique, c'est Creed. With Arms Wide Open.

Cette semaine, c'était son anniversaire, Cœur de pirate, qu'on vient d'entendre dans Prémonition à rythme 97.1. Puis je trouve ça cute parce que pour célébrer son 37 ans, elle a partagé une photo d'elle alors qu'elle avait genre 4 ans. Puis pour vrai, tu regardes la photo puis tu fais comme, OK, elle a vieilli, oui, mais elle a gardé la même petite face, on dirait. Je trouve ça tellement cute. On s'en va vers Pitbull, les Spice Girls, David Guetta et un bon vieux souvenir des Buggles. 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

Bull, give me everything à rythme 97.1. Lui qui a battu un record du monde récemment, hein? Ouais, il a rassemblé le plus grand nombre de personnes chauves dans un de ses concerts. C'était malade. Puis il avait lancé ses réseaux sociaux aussi, là. Venez chauves et nombreux. Je trouve ça cool, moi, quand on fait des niaiseries de même. Kygo, qui reprend un classique de Tina Turner, What's Love Got To Do. Ça s'en vient après Kenny Loggins. On est dans une thématique des années 80. Why not? C'est Footloose.

0: Francis de Grandpré qui reprenait Father on the Go avec Kevin Parent en plus. La toune est vraiment solide. On adore ça à rythme 97.1. Bon, l'heure de lunch se termine pour ben du monde qui sont à job. Pour les autres, ben c'est le week-end qui est officiellement commencé. C'est pour ça que le vendredi, on lance la fin de semaine avant tout le monde dès midi à rythme 97.1. Et là, ben qui dit week-end dit petite sortie à faire. Justement, il reste encore quelques billets. Je suis allé voir sur le site de la salle Odyssée pour aller voir Sylvain Cossette. Il est en show ce soir et demain, on connaît toutes ses tunes par cœur. Écoute, c'est sûr que ça va chanter comme si c'était un karaoké là-dedans. Ça va être super le fun. Fait que bref, avis aux intéressés, vous pouvez prendre ces billets-là, drette là. Sinon, en fin de semaine, t'as le Festival du vélo de montagne de Montebello qui s'en vient. Ça commence demain et ça se termine lundi. Ensuite de ça, t'as des cours d'initiation à l'escalade extérieure. Ça, c'est quand même cool. C'est offert chez les Simone avec l'école d'escalade de l'Outaouais. T'as le Festival médiéval de Montpellier qui s'en vient. Ça commence aujourd'hui jusqu'à dimanche. Les Journées de la culture, oui, ça c'est vraiment le fun. À chaque année, ça revient, les Journées de la culture. Puis, c'est plein de places, plein d'activités gratuites à découvrir dans la région. Vous pouvez aller visiter le site internet des Journées de la culture pour avoir plus de détails. On va s'arrêter quelques petites secondes, mais on fait ça pas longtemps. Et au retour, je vous ai gardé une grosse séquence musicale avec Peter Gabriel, Luke Combs, Mark Morrison et Beyoncé.
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Night à rythme 97.1. Vous savez que cette semaine, il a lancé une nouvelle toune, puis pas n'importe quelle. Une chanson qu'il a faite spécialement pour Grand Theft Auto 6. Vous savez que le jeu vidéo va sortir au mois de novembre prochain. Et oui, il va faire partie de la bande sonore originale avec une toune originale spécialement pour le jeu. C'est quand même fou, ça. L'année prochaine, il y a Charlotte Cardin, il y a Camaro qui s'en vient. Tout de suite, c'est Natasha Bedingfield. On se rappelle de Unwritten.

Dominique Camaro qui était là dans Femme Like You à rythme 97.1. La meilleure musique, ça passe par Sia, One Republic, Shakira d'année prochaine. Et surtout un band qui nous a marqué pour la chanson thème d'une émission qui a été tellement à succès sur les ondes de la télé américaine, mais aussi partout dans le monde. On se souvient de Friends et de I'll Be There For You.

a fait des hits Bruno Mars dans sa carrière, mais avec I Just Might, il a battu tous ses propres records. Et à date, c'est vraiment sa chanson la plus populaire de sa carrière. Mais ça, c'est à date, parce qu'il pourrait encore nous surprendre. Deux frères, 33 tours, on l'adore, ça s'en vient. Wham est là pour l'instant et on replonge les années 80 avec Wake Me Up Before You Go Go.

0: fait, tu sais, ce qui est drôle, c'est que c'est le premier week-end de l'automne, mais en même temps, on a l'impression que c'est l'été avec les belles températures qui s'en viennent. On est au-dessus de 20 degrés tout le week-end. C'est pas compliqué, là. Ben, si on exclut, évidemment, là, les minimums à prévoir durant la nuit, là. Mais en journée, on va être super bien. On va être en t-shirt. C'est pas compliqué, là. Et en même temps, ben, du côté du théâtre du Casino du Lac Lémy, je sais pas si vous avez pogné ça, mais il vous offre la soirée avec le Buena Vista Orchestra. C'est une soirée qui est consacrée au répertoire cubain. De la musique chaleureuse qui nous fait sentir comme si on était dans le sud. Puis en plus, dans l'ambiance du casino, ça va être ben, ben le fun. Également, dernier marché fermier de la saison, ça se passe à Buckingham. Dimanche, c'est de 10h à 14h. Ça vous tente d'aller chercher des beaux fruits et légumes frais là, qui ont poussé dans la terre de notre région. Ça fait tellement les meilleurs fruits et légumes. Ben, vous pouvez aller vous en chercher justement pour donc une dernière occasion ce week-end. Ratez pas ça. Vous pouvez visiter Croquer l'Outaouais. Le site internet croquerloutaouais.com pour avoir tous les détails. Nous autres, on s'arrête quelques secondes et au retour, séquence musicale avec Dua Lipa, Tina Turner et les Spin Doctors. Two Princes s'en vient.
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Pink dans Try à Rythme 97.1. Elle qui a fait jaser cette semaine, entre autres parce que Javier Bardem, je sais pas si vous avez déjà entendu ce nom-là, c'est un gars qu'on avait connu dans la série La Casa de Papel, qui a été un énorme succès. L'acteur espagnol qui a publié une story sur Instagram, un message qui appelle à signer une pétition sur change.org. Il veut qu'on révoque Pink comme ambassadrice de l'UNICEF à cause de ses positions sur la Palestine. Et là, là, encore une histoire de Palestine qui fait de l'ostinage dans le milieu artistique. On se souviendra la semaine passée de l'histoire avec Ed Sheeran. Mais bon, Gabriel Fredette s'en vient. Le bon choix, Cain, comme un bum. Et quant à ma position sur la Palestine, je pense que je connais pas assez le sujet pour être capable d'en parler. Bryan Adams est là dans Heaven.

97.1. La fin de semaine commence tranquillement, pas vite. C'est vendredi, c'est l'après-midi, on slack la cravate. Et c'est pas parce qu'ici la pop est à ton rythme qu'on aime pas le bon vieux rock and roll de Joan Jett and the Blackheart.

0: monde de la musique, il y a beaucoup d'argent. Hein? Et quand il y a de l'argent, ben souvent, il y a de la chicane. Justement, parlez-en à Alanis Morissette qu'on vient d'entendre dans You Outta Know. Elle qui poursuit ses ex-managers de tournée pour fraude et extorsion. Ça s'en va en cours, cette histoire-là. J'ai hâte de voir ce que ça va donner. Annie Villeneuve s'en vient dans les prochaines. On a les Cowboys fringants en réserve. Et William Cloutier qui fait équipe avec Zach Chico dans Où on dansait autrefois.
1: Je t'attends!

Il y a l'expression qui dit « Le roi est mort, vive le roi ». Peut-être que Carl Tremblay, le chanteur des Cowboys fringants, nous a quittés, mais ça n'a pas empêché la Fondation de la Société professionnelle des auteurs et compositeurs du Québec d'honorer la musique des Cowboys fringants cette semaine, qui ont reçu un prix, finalement, tout ça pour leur écriture, évidemment, de chansons qui nous ont tellement marqués. Il y a eu également Lou Adrian Cassidy, Viviane Odette et Biz, même Sylvain Cossette qui ont été salués lors de cette soirée. On s'en va vers Fred's, Le Stade et The Cardigan, un vrai bon classique. Parfait pour un petit vendredi après-midi, ça, Love Fool, à rythme 97 ans. Hein?

0: Le stade, et ça, ça a été une de mes entrevues les plus folles. Oh, je vais le dire de même. Ça a été une entrevue folle. Une des plus folles que j'ai faites à vie. C'était au FMG cet été. Puis, écoute, les gens se sont mis à chanter sa toune. Tout le monde capotait, voulait lui donner une tape dans la main. Il y a une belle folie entourant Fred's qui a une tournée d'ailleurs qui est en cours présentement. Il y a des trucs que je peux pas vous annoncer, là, mais sachez que éventuellement il y aura... Peux-tu le dire? Un show de Fred's. En tout cas, je vais m'arrêter à ça. En fin de semaine, ça se poursuit. Festival international d'animation d'Ottawa. Et c'est jusqu'à dimanche, en fait. Il y a c'est 200 films au total qui sont présentés. C'est la 50e anniversaire du Festival international d'animation d'Ottawa. La programmation officielle est sur le site Internet. Écoute, si vous êtes des fans de cinéma, vous allez être gâtés. Évidemment que c'est de l'animation, là, mais il y a tellement des petites perles d'animation, des fois, là-dedans, là. Ça vaut vraiment la peine d'aller faire un tour. Et si vous y êtes allé, moi, je serais curieux de savoir à date votre coup de cœur au 11007. Faites-nous donc signe. Nous autres, on va s'arrêter quelques petites secondes. Pas bien long. Et on vous a gardé Steve Perry, Ed Sheeran, Justin Bieber et Tom Cochrane au retour.
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Ça, ça fait partie des collaborations improbables qu'on adore. Quand c'est arrivé, là, cette tune-là, on était tous comme « Quoi, Justin Timberlake qui fait une tune avec Madonna? Qu'est-ce que ça va donner? » Un méga succès. 4 Minutes à rythme 97.1. Bonne musique, bonne humeur avec Olivier Dion, Cœur de pirate et Four Non-Blondes. Hey, ça, là, c'est la tune sur laquelle mes parents ont fait leur premier slow. Fou pareil, hein? What's up à rythme

Cavale de cœur de pirate à rythme 97.1. C'est vendredi, puis j'ai envie que ça bouge un peu plus. Là. Je veux qu'on commence à faire lever le party, parce que je vous rappelle qu'à compter de 16h, Philippe Pépin va quand même s'installer avec la hitlist à fil. Et si vous en voulez des tunes qui se dansent bien, vous allez être servi. Pour l'instant, moi, cette tune-là, écoute, je trouve qu'elle est parfaite pour donner envie de bouger. Les Rolling Stones, on se rappelle de Start Me Up. C'est ça, rythme le week-end.

Ripley dans A Sky Full of Stars à rythme 97.1. Moi, ça me rappelle des bons souvenirs de cet été 2026, alors qu'avec les enfants, on s'est installé un soir, puis on s'est mis à regarder les étoiles. Puis là, tu sais, quand tu tombes sur une étoile filante, y a-tu de quoi de plus beau à voir que ça? Ah, y en a-tu qui en ont profité, je sais pas moi, en camping pour observer les étoiles filantes cet été? 11007, j'aime ça avoir de vos nouvelles. On s'en va vers Mika, J'ai pas envie, et Melissa Etheridge. Ça a été un méga succès pour elle, son plus gros en carrière. En tout cas, Like the Way I Do.

côté, triste nouvelle parce que c'est déjà la fin de cette édition de Rythme le week-end pour ce vendredi 25 septembre. Je m'appelle Patrice Nadeau. La bonne nouvelle, c'est le week-end. Ben, je suis comme tout le monde. Hein? J'ai hâte que la semaine finisse. On va aller en profiter avec les enfants. On va sortir un peu puis commencer à faire du ménage sur le terrain aussi. Hein? J'imagine que je serai pas tout seul à faire ça ce week-end. Ah, qu'est-ce que tu veux? On se prépare pour l'automne comme tout le monde.

d'en jouer dans les prochaines pour Atepa Philippe Pépin qui s'installe pour la hit list à Phil. D'ailleurs, il va être avec vous autres également en fin de semaine pour les tops des tops. Ça, c'est dimanche à 9h, les plus grosses tunes de la semaine. Vous ratez pas non plus Sébastien Benoît qui va être là samedi matin, 9h, pour 30 ans de pop. François Jacques dans Rythme le week-end. On se dit à lundi 13h. Salut! Jouer.

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1: C'est difficile déjà pour l'autoroute 50 direction est dès le départ jusqu'à l'embranchement avec l'autoroute 5. Il y a un petit peu de friction également ça par la suite, mais ça reprend rapidement. Traverser les ponts se fait relativement bien. 5 vers Ottawa à partir de boulevard du Casino jusqu'à l'embranchement avec l'autoroute 50. Des allumetières, c'est le secteur des carrefours giratoires et Saint-Joseph pour atteindre l'avenue du pont. Autre chose, 11007 par texto. 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
4: 15h55, bon vendredi. Écoutez, j'avais tellement hâte de reprendre le micro à rythme avec les tunes que je vais vous faire tourner. J'avais tellement hâte, un, des écouter, mais surtout de vous les faire découvrir ou redécouvrir. Parce que la musique est bonne à rythme, mais moi, je fais jouer des tunes qui ne jouent pas ailleurs dans la station. Avec, entre autres, écoutez ça, ce qui s'en vient tantôt, Stephanie Mills. Classique 90 aussi, avec Ace of Base et The Sign. Ça fait longtemps, c'est là, en 92.

Une chanson du top des tops tous les dimanches matin. Toujours dans le palmarès, le décompte de rythme le dimanche entre 9h et 11h. T'es même pas là et... Du bon dance 90 comme on l'aime. Qu'est-ce que vous faites en fin de semaine? Dites-moi tout. 11007 par SMS, bulle de conversation sur l'AFCO GECO Média. On commence avec un kiss de Prince. Vous êtes à rythme. Bon week-end.

0: Chantal est à Ville-Saint-Laurent. Un gros week-end, tu travailles en fin de semaine, hein?
1: Oui, Philippe, tu travailles. Bonjour tout le monde.
0: T'es bien fine de nous saluer comme ça, Chantal. Je te souhaite un beau week-end. T'es massothérapeute, c'est bien ça?
1: Exactement.
0: Ah, ça me ferait du bien, un petit massage. Hey, tout de suite, c'est Michael Jackson et Bad à rythme.
1: Merci, Philippe.

0: Mélanie est à Gatineau. Qu'est-ce que tu fais de bon en fin de semaine?
1: On prend ça bien relax, une fin de semaine cocooning.
0: On aime ça comme ça. Hey, dans mon top 100 de chansons personnelles, il y en a deux qui s'en viennent dans les prochaines minutes. Kygo, Whitney Houston avec Are You Love et Back to Life de Soul to Soul. Et pour toi, Mélanie, This Love et Maroon 5 à rythme.

0: Rosa, comment ça va?
1: Ça va bien, merci. J'arrive de vacances en Alberta, Calgary. Mon frère reste là, puis qu'on était le visiter. Ça fait 9 ans qu'il est là, puis on n'avait jamais...
0: Présente-nous ta chanson karaoké.
1: Provocante.
0: Avec Marjo à rythme.
1: Oui. Provocante.

petite idée de road trip pour en fin de semaine. Je suis allé là cette semaine et puis c'était vraiment, vraiment le fun. Ça faisait longtemps que j'avais pas été à Sutton. Il y a des gens super sympathiques là-bas dans des boutiques, entre autres. L'Échappée Belle, ils font leur propre chandelle qui sent le sapin. Ils ont des accords miel et fromage. Il y a aussi la Rumeur Affamée qui est une boulangerie épicerie qui est bien le fun. Des petits commerces agréables de quartier à visiter du côté de Sutton. Et puis les couleurs commencent à être là dans le coin. C'est bien, bien le fun. Il y a aussi Léon Courville, le vignoble de Léon Courville, qui est vraiment de très bons vins. Le Saint-Pépin est un de leurs meilleurs. Mais c'est pas des farces de Saint-Pépin. Belinda,

0: Ça s'en vient dans les prochaines minutes à rythme. Gardez l'écoute. Ça va être excellent.
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3: C'est difficile déjà pour l'autoroute 50 direction est dès le départ jusqu'à l'embranchement avec l'autoroute 5. Il y a un petit peu de friction également par la suite, mais ça reprend rapidement. Traverser les ponts se fait relativement bien. 5 vers Ottawa à partir de boulevard du Casino jusqu'à l'embranchement avec l'autoroute 50. Des allumetières, c'est le secteur des carrefours giratoires et Saint-Joseph pour atteindre l'avenue du pont. Autre chose, 11007 par texto. 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

Avec Teddy Swims, qui était au numéro 15 la semaine dernière du top des tops, le nouveau décompte de rythme que je vous présente le dimanche matin entre 9h et 11h. Un succès disco de 81 à venir tantôt, mais l'instant pour Karina et Annabelle. Yannick, à rythme. Que tous ceux qui

0: ces soirées-là de Yannick et ce beau week-end-là qui s'en vient, Valérie. Dis-nous, qu'est-ce que tu fais en fin de semaine? Tu vas faire des jaloux, des jalouses?
1: Oui, demain, je m'en vais aux Pommes, la Pommeraie d'Or à Rougemont, en famille avec mes filles et mes petits-enfants. Okay. Et oui, je suis grand-maman. Et ensuite, c'est pizza maison à la maison avec toute la famille. Puis en soirée, le Lumifest à Longueuil.
0: Ben, coudon, une jeune grand-maman très occupée, hein?
1: Oui.
0: T'as quel âge, le fun?
1: En famille. 44.
0: Hey, c'est bien le fun, grand-maman, à cet âge-là. Je te souhaite un beau week-end.
1: Ouais. Merci beaucoup, à toi aussi.
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2: On a un ralentissement autoroute 50 direction est. C'est principalement avec l'embranchement avec l'autoroute 5. 5 vers Ottawa, on a à peu près le même scénario à partir de boulevard du Casino. Les allumetières, friction pour le secteur des carrefours giratoires, mais ça s'améliore dans les dernières minutes. Saint-Joseph reste au rouge pour atteindre l'avenue Dupont. S'il y a quoi que ce soit que vous voyez se produire, faites-nous signe par texto 11007 pour nous joindre. 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
2: 12 succès à la suite, c'est ce que je vous offre à l'instant. Ça comprend du Tayo Cruz, Anastasia, Dua Lipa, on a Shakira aussi. Et on a... Jennifer Page avec Crush, les années 90. Années 80, les Final Cannibals, She Drives Me Crazy.
0: Rap
12: Can Feel My Face avec The Weeknd. Pour commencer votre week-end, pas pire.
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12: Avant de vous offrir un des succès du top des tops tous les dimanches matins de 9h à 11h avec Shakira, voici une de mes chansons préférées à vie. C'est mon réveil matin depuis à peu près 8 ans, parce que ça commence lentement puis ça punch après ça. Stephanie Mills, Never Knew Love Like This Before, à rythme.

vous voulez que je demande à quelle vedette québécoise qu'est-ce qu'elle fait en fin de semaine? N'importe qui, sauf Céline Dion, est occupée. 11007 un SMS. Je vais tenter de la rejoindre parmi les SMS reçus. 11007, qu'est-ce que fait quelle vedette au Québec en fin de semaine? J'attends

0: l'écoute de Rythme 102.9 à Québec, c'est Natacha. Allô?
1: Allô, allô!
0: Quelle vedette du showbiz tu veux que j'appelle pour savoir ce qu'elle fait en fin de semaine?
1: Mitsou, elle a de l'air bien trendy. J'aimerais ça savoir ce qu'elle fait.
0: OK, je tente de la rejoindre d'ici 6 heures. Voici Men at Work maintenant, à Rythme.
2: Ça

c'est bon, ça, du Bryan Adams maintenant. Can't Stop This Thing We Started, suivi de Dasha avec Austin et Raise Your Glass de Pink. Bon week-end, c'est commencé et ça se passe avec rythme partout au Québec. Sur l'app Cogeco Media, là, c'est bien le fun parce que vous nous entendez puis vous voyez même la face de l'animateur ou de l'animatrice. Allez, bonne fin de semaine!

C'est bon du pink, hein? J'ai entendu plus tôt ce matin à rythme que les chips au caviar, ça de là, c'est pas bien bon, mais attention, j'ai goûté une sorte de chip, moi, hallucinante cette semaine. Je vais vous donner deux indices. Tentez de trouver c'est quoi par SMS 11007 ou sur la bulle de conversation de l'app Cogeco Média. Cage et Gaspésie, Nouveau-Brunswick, Île-du-Prince-Édouard. Bonne chance. Dites-moi.

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0: Où t'es, Marie-Maxime?
1: À Trois-Rivières.
0: À l'écoute de Rythme 100.1 là-bas, merci beaucoup. Écoute, là, j'ai une question pour toi. Tantôt, tu parlais des chips. Chips au caviar, ça a l'air pas bon. On a entendu ça à Rythme plus tôt aujourd'hui. J'ai donné comme indice pour les chips que j'adore, que j'ai découvert cette semaine, Cage et Nouveau-Brunswick. Est-ce que tu as une bonne réponse? Des chips au homard de l'Atlantique en plus. C'est une compagnie du Nouveau-Brunswick. Ils s'appellent Covered Bridge, comme un pont couvert, j'imagine. Là. Et ils sont cuits à la marmite. Et là, je suis à la caisse. Et la caissière me dit, je sais pas si c'est bon. J'oserais pas acheter un sac. T'as coup, c'est pas bon. J'ouvre le sac, on y goûte. Et ça goûte quoi? Ça goûte le homard. Ils sont vraiment très bonnes. Et aujourd'hui, c'est quelle journée?
2: C'est la journée mondiale du homard.
0: Ben voilà.
2: Je cours à chercher un sac.
0: Ah ouais donc.
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2: On a ralentissement autoroute 50 direction est. C'est principalement avec l'embranchement avec l'autoroute 5. 5 vers Ottawa, on a à peu près le même scénario à partir de boulevard du Casino. Les allumetières, friction pour le secteur des carrefours giratoires, mais ça s'améliore dans les dernières minutes. Saint-Joseph reste au rouge pour atteindre l'avenue Dupont. S'il y a quoi que ce soit que vous voyez se produire, faites-nous signe par texto 11007 pour nous rejoindre. 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

les Backstreet Boys qui ont mixé ça avec Depeche Mode, Enjoy the Silence, tantôt du Billy Ocean, du Tame Impala avec Dracula, le Genie Remix. Et que c'est bon, hein? On monte le volume et moi, je tente toujours de rejoindre Mitsou pour satisfaire une auditrice qui veut savoir ce qu'elle fait en fin de semaine. Tout ça à rythme sur la été, ça file.

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2: Quand on dit on vient dans 30 secondes, ben c'est 30 secondes chrono. Et ça vous permet d'écouter le super succès de Riddle McCoy avec Runaway. Et tout de suite après, une des grandes vedettes du showbiz québécois qui va nous dire ce qu'elle fait en fin de semaine. Tout ça à rythme.

0: dis-moi, dis-moi, qu'est-ce que tu fais en fin de semaine?
1: Ben moi, je vais hiberner.
0: OK.
1: Je te demande comment ça, hein?
0: Oui.
1: Mais parce que je suis enclavée dans les vélos. Je suis un vélo.
0: Ben voyons, t'es où?
1: Je pourrais plus sortir de chez nous, ben parce que je suis dans une place où je peux plus sortir ma voiture, je peux pas. Fait que je vais aller faire mon marché, là, puis c'est ça. Je vais rester à la maison.
0: Ben achète des bouteilles d'eau pour encourager les cyclistes. Des fois, un petit break, tu pourrais faire le break à Mitsou, tu sais.
1: C'est vrai.
0: Tu pourrais faire des contacts de partout à travers le monde avec ces cyclistes-là.
1: Oui, non, moi, je vais leur donner du chocolat.
0: Ah, c'est bon. Alors, pige des chocolats, c'est comme à l'Halloween.
1: Oui.
0: Mitsou, je te souhaite un beau week-end.
1: Merci, je t'embrasse. Hey, salut tout le monde.
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0: Hit 80 avec Flashdance. Dance 90, The Sun Kids Chance. Hey, la blonde à Justin, tout ça dans un 12 hits consécutifs dans un instant sur la hitlist à Phil.
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4: On doit pouvoir se terminer avec un réseau routier assez fluide présentement. Quoi qu'on voit encore un peu de jaune ici et là, principalement autoroute 5 avec l'embranchement avec l'autoroute 50. Même chose pour la 50. Traverser les ponts, ça s'est bien amélioré. Des allumetières aussi. Par contre, on voit encore du ralentissement pour atteindre l'avenue du pont par Saint-Joseph. S'il y a quoi que ce soit, faites-nous signe par texto au 11007. 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
22: C'est quand même assez incroyable. Rise Up de Sun Kids Chance, ça s'en vient. Une super bonne tune de Maroon 5. Freddie Mercury, le remix de Living On My Own. On a pour vous au Cash Cash et Taylor Dane avec Tell It To My Heart. Et on commence ça maintenant en force avec Flashdance, avec Shania Twain, Taylor Swift, Katy Perry pour California Girls. Et maintenant The Way et Fastball sur la hit list à fil de votre vendredi à l'écoute de rythme.

Shania Twain, c'est toujours bon pour commencer une fin de semaine. On a tantôt Olivia Dean qui s'en vient avec Man I Need. On a aussi du Cyndi Lauper. La chanson Dance, moi, je trouve que ça me fait vraiment penser à la Hitler Sapphire quand j'entends Rise Up de Sun King's Chance. Mais à l'instant, Cash Cash, Taylor Dane, Tell It To My Heart. Vous êtes à rythme. Vous êtes un bon week-end.

Maroon 5, Girls Like You. 18h22, votre fin de semaine commence. Vous êtes dans un commerce, une boutique, un concessionnaire automobile ou encore dans une SAQ à travers le Québec. Vous êtes salués pour vous autres. Sun Kids Chance avec Rise Up. Tantôt, on a pour vous la musique de Britney Spears, Bruno Mars et George Michael à rythme. Ah, mais c'est bon, cette tune-là. Montez donc le volume, une petite coche, là.

0: Je me surprends tout le temps moi-même quand je parle avec une auditrice. Je reconnais sa voix puis je sais où elle reste exactement. Je me dis, coudonc, je suis fou ou surdoué? Non, pas en tout. Comment ça va? Ben peut-être fou, mais ça. Annie, comment ça va à Beauport?
1: Moi, ça va super bien. Quand même, je te dirais, pile, là, c'est l'extra.
0: Et qu'est-ce que tu as fait aujourd'hui, juste pour nous écœurer un petit peu?
1: J'ai joué au golf au gros soleil. C'était magnifique.
0: Ben, t'as bien fait, mais honnêtement, moi, ça me dérange pas pantoute le golf. Moi, je serais bon pour, tu sais, faire un peu du divertissement entre les trous, là, mais pas plus que ça.
1: Oh, mais j'en fais du divertissement, si tu me voyais.
0: J'en doute même pas. Annie, je te souhaite de passer un très beau week-end. Merci d'écouter Rythme. George Michael et Bruno Mars s'en viennent. C'est pas pire, hein?
1: Oh, c'est excellent, ça. C'est de la bonne musique, comme toujours, mon Phil.
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Marie-André de Québec qui nous écoute dans le secteur Cap-Rouge est bien déçue parce qu'elle n'a pas pu aller voir Céline avec sa sœur à Paris. Attention, on l'a juste pour toi, Céline, hein? 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

0: Les rythmes payants, ça commence lundi. 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
0: on manque pas ça, Seb, merci beaucoup. Nous avons jasé.
1: Quand je te fais un petit rire de Mickey Mouse qui ferait.
0: On te retrouve demain matin dès 9h pour 30 ans de pop ici à rythme. Dans un instant, ben là, on part ça avec 12 succès à la suite. J'ai la liste, là, c'est incroyable. NSYNC, The Weeknd, Justin Bieber, Louis Fonsi, Bob Sinclair. Une autre toune de Real McCoy, pas Runaway, mais une autre bien, bien bonne. On l'a fait jouer tantôt, Runaway. Duran Duran, Corona et beaucoup plus parce que vous avez choisi la hitlist à fil de rythme. À tout de suite.
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30: J'en ai des tonnes. 12 succès à la suite. Justin Bieber, Luis Fonsi, Despacito, le plus gros hit de 2017. Un des plus gros succès de Rihanna, Inner Circle, The Weeknd avec son plus gros hit. Ça a été un des plus gros hits de tous les temps d'ailleurs. NSYNC, mais d'abord c'est Real McCoy avec Another Night. Et on commence là au numéro 4 de la hitlist à fil du vendredi avec Bob Sinclair et Love Generation.

0: André, t'es à quel endroit?
1: À Sherrington.
0: Qu'est-ce que tu fais de bon en fin de semaine?
1: On a fait du bateau les dernières journées qu'il fait beau. Ben, il va peut-être en avoir encore, mais on s'attend au pire.
0: Il y a l'été des Indiens qui s'en vient un peu plus tard, hein, dans le mois d'octobre. Je te souhaite de passer un bon vendredi soir et pour toi, Chamousy à Birdsong à rythme.
1: Merci beaucoup.

0: Despacito.
1: Comment ça va, Mélanie?
2: Ça va super bien, puis toi?
1: Oui, j'ai compris que c'est ton week-end de travail, ça se peut-tu?
2: Exact.
1: Hein, je connais l'horaire de tous les auditeurs et auditrices de rythme. Et puis,
2: ben,
1: faut dire qu'elle m'a texté tantôt pour me dire je t'appelle tantôt, je suis au travail. Dis-moi, Mélanie, est-ce que tu as des gens à saluer qui écoutent rythme?
2: Ben oui. Annick Gosselin, Stéphane Berthelet, Vanessa Galland, Patrick Hébert,
1: Mégane
2: Hébert.
1: C'est bon. Je vous souhaite un bon week-end, puis dans un instant, on a celle-là pour vous autres.

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1: Ça, c'est la voix de Valérie Chevalier, qui est la voix officielle de la station et que vous pouvez retrouver à l'animation samedi et dimanche matin, les Lève-tôt week-end, entre 7h et 9h. 9h le samedi matin, 30 ans de pop avec mon ami Sébastien Benoît. C'est vraiment bon, cette émission-là. Et le dimanche matin, 9h à 11h, le top des tops, le tout nouveau décompte de rythme avec des succès numéro 1 à pareille date, comme ça. Ce sera le 27 septembre, mais le 27 septembre dans le passé. Voici Nicky French, Total Eclipse of the Heart, à rythme.

0: Madonna qui sera bien sûr en prestation au MTV Music Video Awards. Mais non, ce nom-là, c'est dimanche soir et on aura un spécial dans le top des tops dimanche matin dès 9h. Je vais vous présenter une toune de Madonna spéciale. On trouve tout de suite Martine à Saint-Constant. Tu passes-tu un bon début de fin de semaine?
1: Ah oui, avec toi, c'est super.
0: T'es bien fine. T'as-tu des plans pour le week-end?
1: Non, je pense pas parce que j'ai travaillé fort cette semaine, donc je vais relaxer à la maison.
0: Ben, tu fais bien une petite fin de semaine de penser à toi avec les Pointer Sisters, I'm So Excited à rythme.
1: Super, Philippe. C'est super.
0: T'es bien fine, t'as-tu des plans pour le week-end?
1: Non, je pense pas parce que j'ai travaillé fort cette semaine, donc je vais relaxer à la maison.
0: Ben, tu fais bien une petite fin de semaine de penser à toi avec les Pointer Sisters, I'm So Excited.

avec les filles, les Pointer Sisters. À rythme. Et moi, je suis très excité de vous présenter la Église à fil du samedi, demain entre 16 et 20 heures. Stéphane Richard dans un instant, ici Philippe Pépin. Merci d'avoir été là. Laurie, c'est à ton tour. Je serai ta meilleure amie. Ça fait longtemps, celle-là, c'est en quelle année? Ça, c'est en 2001. Bien branché à rythme. On aime ça vous surprendre une fois de temps en temps.

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1: Ah tiens, tiens, notre premier vendredi soir de l'automne ensemble qui commence nouvelle saison, citrouilles, potirons de toutes sortes dans les marchés, c'est beau, c'est coloré, comme notre musique d'aujourd'hui d'ailleurs. Bienvenue à Rythme, je vais à mon tour assurément vous parler des rythmes payants qui se poursuivent, mais là ça prend une tournure des plus familiales, je dirais même magique carrément. Et vous allez me parler de quoi? Ça m'intéresse toujours, hein, de partout au Québec, Montréal, Mauricie, Estrie, vous êtes à Québec, Gatineau, Ottawa, Saguenay, 11007 pour m'écrire, très facile aussi. En téléchargeant notre application Cogeco Média, vous cliquez sur la bulle de conversation. Avez-vous un défi sportif au programme? Vélo inspiré du championnat mondial à Montréal? La course? Vous vous entraînez pour un marathon? Peut-être des menus travaux à faire à la maison avant l'arrivée du froid? Une grosse bouffe à préparer parce que la visite débarque pour l'anniversaire d'une balance que vous connaissez bien? Bref, je vous accompagne ce soir. La meilleure musique francophone, celle de Jean-François Posé dans les prochains instants. Et un classique, ça a changé notre vie. Sèche tes pleurs. Daniel Bélanger à Rythme.
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